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2: Bonjour à tous. Plus de 5000 interpellations depuis lundi, dont 1747 sur la seule journée d'hier. La mobilisation des lycéens se poursuit aux quatre coins de l'Hexagone. 735 établissements étaient encore concernés hier par les blocages. Le ministre de l'Éducation nationale, Édouard Geffray, a reçu enseignants, parents d'élèves et lycéens. Il a annoncé la mise en place dès lundi d'une plateforme permettant aux élèves de faire part de leurs difficultés et de leurs attentes. L'Union syndicale lycéenne, déçue de ne pas obtenir d'annonce concrète, appelle à poursuivre la mobilisation mardi. La CGT et la Ligue des droits de l'homme ont saisi le défenseur des droits pour protester contre la gestion du maintien de l'ordre face aux lycéens. Des violences urbaines ont été recensées à proximité de 158 établissements. 85% des personnes interpellées sont des mineurs. Laurent Nunez appelle à l'apaisement. Lors d'une visioconférence des dirigeants du G7, Emmanuel Macron a affirmé que les décisions prises durant cette réunion devraient permettre de faire baisser les prix des carburants. Un déblocage des réserves européennes de diesel sous la pression des États-Unis a été décidé dans les 4 mois. Les pays du G7 vont prélever sur leur stock jusqu'à 100 millions de barils de diesel et pétrole brut. Face à la colère des sapeurs-pompiers après une saison de feux sans précédent, Laurent Nunez a promis de renforcer les moyens des services départementaux d'incendie et de secours à hauteur d'€1 milliard sur 5 ans, une mesure budgétaire qui devra néanmoins être votée chaque année. Près de 3 mois après ses aveux, Cédric Jubilard a participé hier dans le Tarn à une reconstitution du meurtre de sa femme Delphine. Une première étape à leur domicile de Cagnac-les-Mines, une seconde dans un champ où de nouvelles fouilles menées ces derniers jours ont permis la découverte d'un morceau de tibia qui appartenait à Delphine. Peu de nouveaux éléments, mais de nombreuses incohérences auxquelles Cédric Jubilard devrait répondre lors de son procès en appel prévu en avril prochain. Et du football, l'équipe de France a été tenue en échec par l'Italie hier soir en Ligue des Nations au Stade de France. Score final un partout. Les Bleus conservent tout de même la tête du groupe A avant de recevoir lundi la Belgique.

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1: Et pour ce samedi 3 octobre, ce soir, rendez-vous à 20h45 au cinéma Le Lido qui accueille un hommage exceptionnel au célèbre chanteur Phil Collins. Sur scène, Walter Mischel et 9 artistes revisiteront les grands succès de Phil Collins et de Genesis. Vous avez un projet de construction, de rénovation ou simplement envie de donner un petit coup de neuf à votre maison, alors direction Royan ce week-end pour la 9e édition du Salon Habitat Environnement. C'est au Palais de Royan, aujourd'hui samedi et demain dimanche, de 10h à 19h. Venez rencontrer des professionnels locaux et régionaux et faire le plein d'idées pour votre habitat. Ce week-end, Four à les Bains célèbre les artistes. 9 créateurs vous donnent rendez-vous au pavillon du parc et à la galerie des Sapinettes. Peinture, sculpture, photographie, mais aussi musique, jeux et ateliers fil de fer pour les enfants. Et c'est gratuit. Amateurs de gros sons, rendez-vous ce soir au Clos La Pérouse à Rochefort, 20h30. Le trio féminin Gramas Ashes viendra faire résonner son rock puissant explosif, précédé par les Rochelais de Voodoo Queen et leur Stoner Foods aux accents 70s. Ouverture des portes ce soir 19h30. Envie de voyager sans bouger de Ténac, le festival littéraire Ténac prend le large, vous donne rendez-vous ce week-end. Pour cette 19e édition, écrivains, photographes, réalisateurs, explorateurs viennent partager leurs histoires et leurs regards sur le monde. Conférences, projections, rencontres, contes et ateliers manga pour les enfants. L'entrée est gratuite, sauf pour les films du soir. Rendez-vous donc ce week-end à Ténac. Et si nos écrans finissaient par nous mener le bout du nez, la troupe Les Cintrés vous donne rendez-vous ce soir 20h30 au théâtre Geoffroy Martel à Saintes pour Il était une fois dans le web, une comédie pleine d'humour et de situations absurdes sur notre dépendance aux réseaux sociaux, aux écrans et aux algorithmes, tarif à partir de 8€. Préparez-vous à faire la fête ce soir à Saint-Pierre-d'Oléron, l'association des campings d'Oléron vous invite à une grande soirée dansante spéciale années 80 au profit de la SNSM. Rendez-vous ce soir 20h, salle Patrick Moquet au château de Bonny à Saint-Pierre. Et puis on termine avec du théâtre ce soir 20h30 à Marennes-Hiersbroich pour découvrir la pièce Le Coucou. Sur scène, Gérard Vivès, Emmanuel Boidron et Luc Hamet nous embarquent dans une comédie pleine de quiproquos et de rebondissements. L'histoire commence par un dîner qui n'a rien d'ordinaire. Maxime, directeur d'un grand groupe, invite son comptable pour tenter de régler un problème financier qui pourrait bien l'envoyer en prison. Mais entre les ressemblances troublantes, les malentendus et les rôles qui s'inversent, la soirée va rapidement prendre une tournure totalement inattendue. Un spectacle rythmé donc ce soir 20h30. Une belle idée de sortie pour passer une soirée au théâtre et surtout rire à Marennes-Hiersbroich. Ce soir, la pièce s'appelle Le Coucou. Voilà pour quelques rendez-vous. Très bon week-end à tous.
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1: Bonjour, bonjour à tous. Direction l'hippodrome de Paris-Longchamp et les 2500 mètres du prix de la place des Vosges à l'occasion du Quintet Plus de ce samedi 3 octobre 2026. Il réunira 18 galopeurs âgés de 3 ans et au-dessus. La location sera de 72 000 euros et le départ prévu vers 15h15. En tête de notre sélection, le 18 Dempy, sur la lancée de sa dernière prestation, il fera logiquement partie des grands favoris de cette épreuve. Suivi du 9, Nitti Gallès, en constant progrès depuis ses débuts en compétition. Le 4 Rembrandt Tougo, toujours compétitif en 57 de valeur. Le 8 Colgan Senora sur la montante actuellement. Et enfin le 13 Ebillard va découvrir la catégorie des quintés avec de légitimes ambitions. Il complétera notre sélection. Une sélection que vous pouvez retrouver sur ma chaîne YouTube Tom Kazak, les pronostics hippiques avec mes dernières minutes. Donc notre choix aujourd'hui, premier le 18 Dempy. Second le 9, Nitti Gallès. Troisième le 4, Rembrandt Tougo. Quatrième le 8, Colgan Senora. Cinquième le 13, Ebillard. Le second choix le 11, le 3 et le 6. Et à vous la fortune!

0: pour ce samedi, j'ai pour vous dans cette chronique streaming et VOD, manga et animation. Alors, les amateurs de manga peuvent retrouver Black Clover et Wild Last Boss, absolument à découvrir. C'est la saison 2 sur Crunchyroll. Asta et ses compagnons poursuivent leur progression dans un monde dominé par la magie avec de nombreux combats et des adversaires toujours plus puissants. Sur Netflix, rendez-vous avec Ranma 1,5, saison 3, qui poursuit également les aventures de son héros. Ranma retrouve ses aventures déjantées entre arts martiaux, rivalité et transformation incontrôlable à découvrir en VOD ce week-end.
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0: bonjour à tous. On commence votre horoscope de ce samedi 3 octobre par les béliers. Votre enthousiasme fait des étincelles.
1: Taureau, une nouvelle direction commence à vous trotter sérieusement en tête.
2: Gémeaux, vous êtes lancé à pleine vitesse, mais attention à ne pas vous épuiser.
3: Cancer, votre équilibre mérite toute votre attention.
4: Lion, vous fonctionnez mieux lorsque votre quotidien est bien rythmé.
5: Vierge, une petite modification dans vos habitudes pourrait transformer votre journée.
6: Balance, c'est certains projets que vous aviez mis de côté reviennent sur le devant de la scène.
7: Scorpion, vous avez besoin de souffler, accordez-vous une vraie pause sans culpabiliser.
8: Sagittaire, une possibilité nouvelle se dessine, soyez curieux.
9: Capricorne, une phrase peut parfois avoir plus de poids qu'on ne l'imagine.
10: Verseau, les échanges sont particulièrement stimulants.
11: Et enfin les poissons, une discussion pourrait vous faire prendre conscience de ce dont vous avez réellement envie.
12: Je vous souhaite à tous un excellent week-end.

0: La radio que vous écoutez, c'est Demoiselle. Et à l'instant, le titre de Stromae et Pomme, c'était Ma meilleure ennemie. Bonjour. Excellent début de journée en Charente-Maritime avec Demoiselle, c'est Pierre. Je suis ravi de vous retrouver en ce samedi matin. Avec à suivre les Cardigans et Mylène Farmer. Il est déjà 7h.
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0: Et à 7h, on accueille Émilie Bailey pour l'info nationale et internationale.
2: Bonjour à tous. Plus de 5000 interpellations depuis lundi, dont 1747 sur la seule journée d'hier. La mobilisation des lycéens se poursuit aux quatre coins de l'Hexagone. 735 établissements étaient encore concernés hier par les blocages. Le ministre de l'Éducation nationale, Édouard Geffray, a reçu enseignants, parents d'élèves et lycéens. Il a annoncé la mise en place dès lundi d'une plateforme permettant aux élèves de faire part de leurs difficultés et de leurs attentes. L'Union syndicale lycéenne, déçue de ne pas obtenir d'annonce concrète, appelle à poursuivre la mobilisation mardi. La CGT et la Ligue des droits de l'homme ont saisi le défenseur des droits pour protester contre la gestion du maintien de l'ordre face aux lycéens. Des violences urbaines ont été recensées à proximité de 158 établissements. 85% des personnes interpellées sont des mineurs. Laurent Nunez appelle à l'apaisement. Lors d'une visioconférence des dirigeants du G7, Emmanuel Macron a affirmé que les décisions prises durant cette réunion devraient permettre de faire baisser les prix des carburants. Un déblocage des réserves européennes de diesel sous la pression des États-Unis a été décidée dans les 4 mois. Les pays du G7 vont prélever sur leur stock jusqu'à 100 millions de barils de diesel et pétrole brut. Face à la colère des sapeurs-pompiers après une saison de feux sans précédent, Laurent Nunez a promis de renforcer les moyens des services départementaux d'incendie et de secours à hauteur d'1 milliard d'euros sur 5 ans. Une mesure budgétaire qui devra néanmoins être votée chaque année. Près de 3 mois après ses aveux, Cédric Jubilard a participé hier dans le Tarn à une reconstitution du meurtre de sa femme Delphine. Une première étape à leur domicile de Cagnac-les-Mines, une seconde dans un champ où de nouvelles fouilles menées ces derniers jours ont permis la découverte d'un morceau de tibia qui appartenait à Delphine. Peu de nouveaux éléments, mais de nombreuses incohérences auxquelles Cédric Jubilard devrait répondre lors de son procès en appel prévu en avril prochain. Et du football, l'équipe de France a été tenue en échec par l'Italie hier soir en Ligue des Nations au Stade de France. Score final un partout. Les Bleus conservent tout de même la tête du groupe A avant de recevoir lundi la Belgique.
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1: Et bonjour à celles et ceux qui nous rejoignent. J'espère que vous allez bien en ce samedi matin. Nous sommes le 3 octobre aujourd'hui. J'espère que vous avez passé une bonne nuit. Vous êtes peut-être en train de prendre votre petit déjeuner, là, le café est en train de couler. Et bien en attendant, on a tout ce qu'il vous faut avec plein de belles choses à vous proposer en ce samedi matin. Déjà dans un instant, direction l'éphéméride du jour, il y aura également les anniversaires. Mais pour l'heure, on écoute celle qui sort son 13e album. Rendez-vous le 30 octobre prochain, il s'intitule Egrégor. Et pour l'occasion, il y aura une avant-première dans les cinémas de France le 27. Voici Mylène Farmer avec ce titre issu de cet album, des LOL et des quoi.

0: Demoiselle, très bon réveil, il est 7h07. Dans un instant, on a rendez-vous avec votre journal de l'info d'ici. Juste avant, ce sont les Cardigans que l'on va écouter. Pour l'instant, direction l'éphéméride.
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0: Et en ce samedi 3 octobre, bonne fête aux Gérard, aux Candide et aux Blanches. Du côté des anniversaires, eh bien nous avons aujourd'hui l'anniversaire du DJ Jean Rock. Il a aujourd'hui 60 ans. La chanteuse Gwen Stefani a 57 ans. Ingrid Chauvin, que vous retrouvez tous les soirs sur TF1, elle a 55 ans. On a aussi l'anniversaire du créateur de mode Yoji Yamamoto qui a 83 ans. Et puis je vous souhaite à vous qui nous écoutez un très très bel anniversaire si vous êtes né 3 octobre.
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0: Demoiselle, très très bon réveil en Charente-Maritime avec nous. Merci de nous avoir choisi. Vous êtes branchés à la radio sur l'appli ou alors notre site internet. Très bon réveil, très bonne journée avec à l'instant donc les Cardigans. Dans les prochaines secondes, on a Boulevard des Arrêts Carbone avec C'est pas si facile. Et tout de suite, 7h15, c'est l'heure de l'info d'ici, c'est votre journal.
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0: Et voici les titres de l'actualité aux côtés d'Adrien Vivenne.
6: La CGT Force Ouvrière de Charente-Maritime aux côtés des lycéens. Les syndicats partagent les revendications des élèves et dénoncent des violences policières. Le repas à 1 euro, malheureusement victime de son succès à l'université de La Rochelle, c'est l'un des constats de la rentrée universitaire. Et enfin, le maître des feux d'artifice honoré par l'Académie de Saint-Onge, David Proto, va recevoir le Grand Prix ce dimanche à Royan. Et la météo, un ciel couvert ce samedi, puis dégagé le dimanche. Colère lycéenne, on revient sur les tensions qui se sont maintenues à La Rochelle ce vendredi avec des tirs de mortier près du lycée Vielle-Jeu à La Rochelle et l'intervention des policiers. L'université est restée fermée, des étudiants se sont tout de même rassemblés devant la faculté de lettres et de sciences humaines dans la matinée avant de rejoindre les lycéens de Vielle-Jeu. Un cortège s'est ensuite dirigé vers le centre-ville. Les syndicats affichent clairement leur soutien au mouvement des lycéens en colère, comme la CGT qui déplore les violences policières et notamment envers un adhérent du syndicat qui a été blessé après un tir de LBD. Yvonne Gabory, la secrétaire de l'Union départementale CGT.
7: On est en soutien à la jeunesse mobilisée parce qu'il nous semble que leurs revendications sont légitimes et il n'y a pas de raison qu'aujourd'hui la force soit employée lorsque des manifestants comme les étudiants ou les jeunes lycéens puissent exprimer leurs revendications. Nous, nous sommes en soutien de façon logistique, voire en accompagnement, justement pour éviter ce genre de heurts. C'est au lycée d'Auté, nos camarades militants de la CGT sont venus soutenir les lycéens et malheureusement, en voulant protéger un lycéen, un de nos élus CGT de l'Union départementale a pris un tir de LBD dans la main. Fracture ouverte avec 8 points de suture et donc avec un arrêt de travail de 12 jours.
6: Les syndicats enseignants également derrière la protestation des lycéens comme force ouvrière qui déplore la dégradation des conditions d'enseignement et qui demande la suppression de Parcoursup. Et Jérôme Churlot, le secrétaire du syndicat départemental.
8: Parcoursup chaque année laisse des dizaines de milliers de bacheliers sur le carreau. C'est un véritable tri social qui est mis en œuvre par le gouvernement. Pour faire, en fin de compte, une sélection à l'entrée de l'université et du post-bac, alors que tous les élèves, tous les bacheliers devraient avoir droit d'accéder à l'université, à la filière de son choix. La seule réponse qu'apporte le gouvernement, c'est la répression. On a vu ce qui se passe avec des enfants, des lycéens gazés, tirés avec les flashballs, des tirés visés par les flashballs, et des arrestations arbitraires qui sont faites. Et la deuxième réponse apportée, c'est la fermeture des lycées et les cours en distanciel. Je rappelle quand même que les cours en distanciel ne font pas partie des statuts des personnels. C'est pas dans leurs obligations de service.
6: Et dans un communiqué, les insoumis du département apportent leur soutien au mouvement et dénoncent les interventions des forces de l'ordre. Ils font état de blessures graves et de garde à vue. Ils appellent à un lycée mieux doté en moyens et offrant de meilleures conditions d'apprentissage. Rappelons également que 8 policiers ont été blessés à La Rochelle et Royan ce jeudi. Et puis enfin, le recteur de l'Académie de Poitiers, Nicolas Castoldi, a adressé un courrier aux familles. Il fait état de dégâts matériels, de blessés parmi les élèves et les personnels, ainsi que de la fermeture de 4 lycées publics et privés sous contrat, tout en condamnant les violences, il affirme que le dialogue avec les représentants des élèves reste ouvert et appelle au calme pour la semaine à venir. La société Week & Go dissoute, ça ne vous dit peut-être rien, elle était basée à La Jarne et elle gérait l'Acroma de Rochefort au sein de l'Arsenal des Mers. La liquidation a pris officiellement effet mercredi dernier, mais un repreneur s'est porté candidat pour l'Acroma qui reste ouvert dans la cité de Colbert. La 35e édition du Salon Passerelle, elle se tient ce samedi à l'espace Ancan à La Rochelle. Il est organisé en partenariat avec l'éducation nationale, la région, l'agglomération et l'université de La Rochelle. Un rendez-vous de l'orientation qui s'adresse aux lycéens, aux étudiants et à leurs parents. Plus de 100 organismes de formation seront présents pour présenter leur cursus en formation classique ou en alternance, des échanges avec des professionnels et des étudiants ainsi que des conférences qui permettront notamment d'accompagner les jeunes dans leur choix d'études et leur préparation à Parcoursup. Et tant qu'on parle de Parcoursup, c'est la rentrée universitaire de La Rochelle avec le président Gérard Blanchard qui a présenté la feuille de route de cette année universitaire 2026-2027. Parmi les projets attendus, la future école d'ingénieurs du ferroviaire qui sera basée au Ferrocampus de Saintes. Premier étudiant attendu en 2028. Concernant la vie étudiante, le repas à 1 euro est victime de son succès comme partout en France avec une augmentation de 37% du restaurant universitaire et forcément, ça coince. Gérard Blanchard.
9: C'est une grande question, ce repas à 1 euro. Décision du gouvernement. On a tous vu où ça nous emmenait assez rapidement. Puisque nous, à La Rochelle, pour prendre le cas précis, on a plusieurs restaurants universitaires qui étaient déjà sous-dimensionnés par rapport à la demande des étudiants. En permettant à tous les étudiants, y compris les non-boursiers, d'accéder au repas à 1 euro, évidemment, il y a eu un afflux très fort. C'est plus 37% de fréquentation, c'est énorme. Il est évident qu'aujourd'hui, la structure des restaurants, le nombre de places physiques, le nombre de possibilités de repas, enfin de services est limité. Voilà. Donc nous, on est un petit peu coincés, le Crous est coincé. Nous, évidemment, qu'est-ce qu'on peut faire ? À part changer un petit peu, alors non pas les horaires de repas, c'est pas notre prérogative, mais on peut modifier nos horaires de sortie de cours. Voilà, de manière à essayer de décréter un tout petit peu voilà, les pics de fréquentation. C'est à peu près tout ce qu'on peut faire. On est contraint aussi parce qu'il faut que dans la journée, on arrive évidemment à faire travailler nos étudiants. Alors, il n'est pas question de les faire commencer plus tôt parce qu'on va buter sur des problèmes de transport en commun. Pas les faire finir plus tard parce que c'est exactement la même chose. Ils finissent le cours, il n'y a plus de transport en commun sinon. Voilà, donc on a une marge de manœuvre qui est extrêmement limitée. On essaye de l'exploiter au maximum, ce qu'on appelle jouer sur le rythme des cours, mais c'est assez limité quand même.
6: Gérard Blanchard qui fait le point en ce qui concerne le SUAPS, le service universitaire des activités physiques et sportives, actuellement fermé avec des soupçons de détournement de fonds. Il annonce une réouverture dans quelques jours. Et enfin, concernant les finances de l'université, les nouvelles sont plutôt bonnes, puisqu'un bonus de l'État tombe à point nommé. Il s'ajoute à la subvention annuelle de 70 millions d'euros. Gérard Blanchard.
9: Il y avait l'engagement de l'État à mettre ce qu'on appelle un bonus budgétaire, c'est-à-dire en plus de ce qu'il nous donne chaque année, ce qu'on appelle notre subvention pour charges de service public. Donc chez nous ici, c'est à peu près 70 millions d'euros. C'était d'avoir un bonus. On n'a jamais su combien, on n'a même jamais su quand on discutait si ça se produirait ou pas. On connaît la situation budgétaire nationale de l'État. Et on a été informé, donc finalement, il y avait un bonus. Et au-delà de ce qu'on espérait, puisque pour l'Université de La Rochelle, ça représente une somme d'1 million d'euros de plus cette année. Connaissant les difficultés budgétaires qu'on rencontre, je peux vous dire que c'est plutôt une bonne nouvelle. Et tout ça, on l'a signé, le contrat a été signé à Bordeaux, avec l'ensemble des universités et le ministre. Voilà, donc ça, c'est plutôt une très très bonne nouvelle. Bon, j'espère juste... Alors, c'est un engagement sur 5 ans. Chaque année, on aura entre, au maximum, 1 million d'euros, minimum 700 000 euros de plus que ce qu'on a eu jusqu'à présent. Voilà, donc sur, je vous l'ai dit, une subvention qui est de l'ordre de 70 millions, ça paraît pas grand-chose, mais ça fait une grosse, grosse différence, surtout dans des établissements comme les universités aujourd'hui, et particulièrement La Rochelle, où moi j'ai engagé une stratégie de retour à l'équilibre budgétaire, parce qu'on est déficitaire. Voilà, donc je travaille sur les baisses de dépenses, et je suis content quand je peux obtenir une recette supplémentaire.
6: Gérard Blanchard, le président de l'université de La Rochelle. Le nombre d'étudiants, lui, a légèrement baissé à l'université, 7553, soit 52 de moins que l'an dernier. à Royan une cérémonie qui va briller de mille feux. L'Académie de Saint-Onge organise sa traditionnelle remise de prix ce dimanche à la salle Jean Gabin. Et le Grand Prix est remis cette année à David Proto, créateur de feux d'artifice bien connu, un maître de la pyrotechnie originaire de la Charente-Maritime. Marie-Dominique Montel, la directrice de l'Académie de Saint-Onge.
10: C'est l'anniversaire aussi de l'Académie de Saint-Onge qui est née en 1957 et on s'est dit on va faire un feu d'artifice. Alors quand on prononce les mots feu d'artifice, on a pensé le Grand Prix, c'est David Proto que vous devez connaître, qui est un Rochelais, un formidable inventeur de feux d'artifice qui a un peu révolutionné cette discipline et qui est à la tête d'une maison qui remonte à Louis XV, qui est la maison Ruggieri et qui en est le directeur artistique. Et il fait des feux d'artifice sensationnels qu'on a vu dans la région, qu'on a vu à Paris, qu'on a vu dans toute l'Europe. C'est un art, excusez-moi. Les spectacles pyrotechniques, c'est à la fois... d'ailleurs, le mot le dit presque, il y a la technique du feu, mais c'est également un art, parce que c'est quelque chose de toute beauté. Je pense que vous avez dû être ébloui par des feux d'artifice dans votre vie, et pas seulement quand vous aviez 8-9 ans. Et on est très sensible à... Et en plus, c'est vraiment... Il y a eu beaucoup de modernisation, de trouvailles, d'inventivité dans ce domaine, et David Proto en est responsable en grande partie d'avoir un tout petit peu changé au label bleu, au label rouge. Maintenant, c'est des choses absolument sensationnelles et c'est un vrai travail d'artiste.
6: 15 autres prix seront également remis parmi les lauréats, l'ancien président du département, Claude Belot, ou encore le créateur du violon sur le sable, Philippe Tranchet. La cérémonie est ouverte à tous et toutes ce dimanche à 14h30 à la salle Jean Gabin à Royan. À retrouver ensuite aussi, sur YouTube. Et pour l'occasion, l'Académie de Saint-Onge propose à la vente un livre souvenir de ses 70 ans.
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0: Bon, eh bien, on peut laisser les lunettes de soleil dans les tuyaux aujourd'hui. Hein. On a un ciel gris et même quelques pluies, même quelques averses orageuses au programme. Si vous devez sortir ce matin pour emmener les enfants au sport ou pour faire les courses, bah, vous le savez, hein, c'est le fameux dilemme. Il pleut, mais on ne peut pas se couvrir parce qu'il fait trop doux. Eh bien, c'est ce qui nous attend aujourd'hui. On a déjà des températures qui vont de 13 à 15 degrés à 7h27. Cet après-midi, si vous êtes à Saint-Georges-d'Oléron, vous aurez 22 degrés, 23 à Ronces-les-Bains et sur le port des Minimes à La Rochelle, 24 à Breuil-Magné, Sainte-Tenay-Bouton et du côté d'Aulnay. Pour demain, eh bien, le soleil va briller un petit peu plus qu'aujourd'hui avec toujours ces températures qui vont rester stationnaires.
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0: Merci Adrien, à tout à l'heure, 7h50 pour un expresso de l'info.
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0: Et dans un instant, on va parler sport comme chaque samedi matin à 7h30. Aux côtés de Patrick Adriensens, on va vous donner les principales manifestations du week-end. En attendant, voici Boulevard Désert et Carbone avec le titre « C'est pas si facile ». On a les

0: Demoiselle, je vous souhaite plein de courage là si vous partez bosser ce matin. Sinon, bon week-end, profitez bien à la maison avec dans un instant Image. Oui, on va se faire plaisir avec ce tube des années 80, Les Démons de Minuit. Il y a Freya Sky également dans les prochaines secondes. Pour l'instant, on parle sport.
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0: Et pour en parler, on retrouve Patrick Adriansens. Bonjour Patrick.
2: Bonjour Pierre, on commence ce résumé sportif du week-end par du football avec en régional 1 la quatrième journée ce soir à 19h. Pyrénées recevra l'équipe de Fessia de formation classée à la 5e place. En régional 2, derby Rochelais entre l'ESR et l'Étoile le Maritime. Rochefort ce soir recevra l'équipe de Lormont, cause la formation de Jarnac. En régional 3, a signalé la venue de Ruel sur la pelouse de Royan-Vaux. Du Beach Ultimate également sur la plage de Royan ce week-end avec les championnats de France Master et Grand Master. Également la 49e édition du rallye Dunes et Marais, ça commence ce matin avec 6 spéciales aujourd'hui et 6 spéciales demain dimanche. On passe maintenant naturellement au rugby top 14 cet après-midi. Les Rochelais, après leur cinglante défaite à Pau, vont tenter de se reprendre face à l'équipe de Clermont. Un petit tour également du côté de la Fédérale 3 avec le déplacement de Rochefort chez le leader Niort. Surgère accueillera Parthenay, Saint aura fort affaire à Poitiers et Pilboro se rendra à Sainte-Foy-la-Grande. Et puis en championnat régional, le RSR accueillera le leader, l'équipe de Libourne. Du basket maintenant en National 2 féminine, les Rochelaises 6e recevront un gros morceau, l'équipe de Gimont qui occupe actuellement la 4e place. En National 3, les filles d'Étrée se rendront au Taillant Médoc. Et puis en championnat régional, en régional 2 chez les garçons, Saint accueille Jarnac Champagne. Et en régional 2 féminine, les Saugeonnaises dans leur salle Noël Meunier accueilleront la formation de Grand Cognac. Du handball maintenant en national 2, Onis Pyrénées leader se rendra au Bouguenais, une équipe actuellement 11e. Attention tout de même à une réaction d'une équipe mal classée. En pré-national féminine, les Rochefortaises leaders se rendront à Montcoutant. Du tennis de table également avec la Nationale 3 féminine et les Saintais, après leur brillante victoire à Rouen, accueilleront dans leur salle donc l'équipe de Châteauroux. Deuxième journée de championnat de volleyball en Nationale 3 féminine. Les Saintaises se rendront à côté de Limoges pour affronter la formation de Landouge. Les Rochelaises de leur côté se déplaceront à Jouy-les-Tours. Et puis nous terminerons tout d'abord par du waterpolo Nationale 1 masculin. Les Canards Rochelais iront faire un petit tour du côté de la Canebière pour affronter l'équipe de Marseille. Et on termine donc avec du triathlon et l'épreuve de format M qui se déroulera aujourd'hui donc dans l'île d'Oléron. Voilà donc Pierre le programme de ce week-end.
0: Merci Patrick. Et un petit résultat à vous donner, un résultat de handball avec les Fox de Sainte qui se sont inclinés hier soir 27 à 23 sur le parquet de Draguignan. Prochain match des Fox Saint-Té, ça sera vendredi prochain au Grand Coudray. Les Fox qui affrontent Sarrebourg.

0: Demoiselle, si vous êtes de mariage ce week-end ou alors vous retrouvez les copains, forcément vous allez mettre ce titre, le titre d'Image dans un instant avec les démons de minuit. Là, c'est ce que je vous promets dans quelques secondes. Pour l'instant, eh bien, on s'intéresse à vos pronostics hippiques de ce samedi et on voit ça avec l'incontournable Tom Kazak.
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2: Bonjour, bonjour à tous. Direction l'hippodrome de Paris-Longchamp et les 2500 mètres du prix de la place des Vosges à l'occasion du Quintet Plus de ce samedi 3 octobre 2026. Il réunira 18 galopeurs âgés de 3 ans et au-dessus. La location sera de 72 000 euros et le départ prévu vers 15h15. En tête de notre sélection, le 18 Dempy, sur la lancée de sa dernière prestation, il fera logiquement partie des grands favoris de cette épreuve. Suivi du 9, Nitti Galès, en constant progrès depuis ses débuts en compétition. Le 4 Rembrandt Tougo, toujours compétitif en 57 de valeur. Le 8 Colgan Senora sur la montante actuellement. Et enfin le 13 Ebillard va découvrir la catégorie des quintés avec de légitimes ambitions. Il complétera notre sélection. Une sélection que vous pouvez retrouver sur ma chaîne YouTube Tom Kazak, les pronostics hippiques avec mes dernières minutes. Donc notre choix aujourd'hui, premier le 18 Dempy. Second le 9, Nitti Galès. Troisième le 4, Rembrandt Tougo. Quatrième le 8, Colgan Senora. Cinquième le 13, Ebillard. Le second choix le 11, le 3 et le 6. Et à vous la fortune!

0: qui ça, qui ça? Ah oui, forcément, forcément, ça marche toujours. Image à l'instant, donc, avec ce tube, Les Démons de Minuit, à 7h42.
1: 7h09. 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
0: Est-ce qu'il y a des fans de Queen qui nous écoutent? Je pense que oui. Eh bien, ce soir, direction Migron pour une soirée 100% rock avec King of Queen. Le tribute band va reprendre les grands classiques du groupe de Freddie Mercury pour retrouver toute l'énergie de Queen sur scène. C'est donc à découvrir ce soir, 21h, place des Capucins du côté de Migron. On vous a mis d'ailleurs toutes les infos sur notre site internet et l'appli Demoiselle FM.
2: Quand tu chantais, c'était bien mieux.
0: Ça, c'est le nouveau Benjamin Biolay. Il arrive avant 8h avec Ton Silence. Et puis, on a également votre horoscope à suivre aux côtés de Julia. A tout de suite.
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0: Il est 7h47 sur Demoiselle. Dans un instant, on va retrouver Benjamin Biolay avec son nouveau titre Ton silence. Pour l'instant, eh bien, c'est l'heure de retrouver l'horoscope de ce samedi 3 octobre. Et on retrouve pour cela Julia. Bonjour Julia.
1: Bonjour à tous, on commence votre horoscope de ce samedi 3 octobre par les béliers. Votre enthousiasme fait des étincelles. Taureau, une nouvelle direction commence à vous trotter sérieusement en tête. Gémeaux, vous êtes lancé à pleine vitesse, mais attention à ne pas vous épuiser. Cancer, votre équilibre mérite toute votre attention. Lion, vous fonctionnez mieux lorsque votre quotidien est bien rythmé. Vierge, une petite modification dans vos habitudes pourrait transformer votre journée. Balance, certains projets que vous aviez mis de côté reviennent sur le devant de la scène. Scorpion, vous avez besoin de souffler, accordez-vous une vraie pause sans culpabiliser. Sagittaire, une possibilité nouvelle se dessine, soyez curieux. Capricorne, une phrase peut parfois avoir plus de poids qu'on ne l'imagine. Verseau, les échanges sont particulièrement stimulants. Et enfin les poissons, une discussion pourrait vous faire prendre conscience de ce dont vous avez réellement envie. Je vous souhaite à tous un excellent week-end.
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0: Demoiselle, il a sorti le 11 septembre dernier l'Ultra Bleu. C'est une réédition de son album Le Disque Bleu avec 6 nouveaux titres, dont ce titre, c'était Ton Silence, le dernier Benjamin Biolay à 7h53. Avant de retrouver Dépêche Mode là dans un instant, c'est l'heure de s'intéresser à l'info d'ici. C'est votre expresso présenté par Adrien Vivenne.
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2: Bonjour à tous. Colère lycéenne, la tension s'est maintenue à La Rochelle ce vendredi avec des tirs de mortier près du lycée Vielgeux et l'intervention des policiers. L'université est également restée fermée. Des étudiants se sont rassemblés devant la faculté de lettres et de sciences humaines dans la matinée avant de rejoindre les lycéens et former un cortège pour ensuite se diriger vers le centre-ville. Les syndicats affichent clairement leur soutien au mouvement des lycéens en colère, comme la CGT qui déplore les violences policières et notamment envers un adhérent du syndicat qui a été blessé après un tir de LBD. Rappelons également que 8 policiers ont été blessés à La Rochelle et Royan ce jeudi. Et la société Weekend Go dissoute, elle ne vous dit peut-être rien, elle était basée à La Jarne et elle gérait l'Acroma à Rochefort au sein de l'Arsenal des Mers. La liquidation a pris officiellement effet mercredi dernier, mais l'Acroma a été repris par une nouvelle société. Il est toujours ouvert à Rochefort. Et la 35e édition du Salon Passerelle se tient ce samedi à l'espace Encan à La Rochelle. Il est organisé par la région, l'éducation nationale, l'agglomération et l'université de La Rochelle. Un rendez-vous de l'orientation qui s'adresse aux lycéens, aux étudiants et à leurs parents. À la rentrée de l'université de La Rochelle, le président Gérard Blanchard a présenté la feuille de route de cette année universitaire 2026-2027. Parmi les projets attendus, la future école d'ingénieurs du ferroviaire basée à Saintes, premier étudiant attendu en 2028. Concernant la vie étudiante, c'est le repas à 1 euro qui est victime de son succès avec une augmentation de la fréquentation du restaurant universitaire de plus de 37%. Gérard Blanchard qui a aussi fait le point sur ce qui concerne le SUAPS, le service universitaire des activités physiques et sportive, actuellement fermée après des soupçons de détournement de fonds. Et enfin, concernant les finances de l'université, les nouvelles sont plutôt bonnes puisqu'un bonus de l'État tombe à point nommé, plus 1 million d'euros pour cette année. Il s'ajoute à la subvention annuelle de 70 millions d'euros. Le nombre d'étudiants, lui, a très légèrement baissé, 7553, soit 52 de moins que l'an dernier. Et on passe maintenant aux nouvelles du ciel.
0: Merci Adrien. Et on passe non pas aux nouvelles du ciel, mais à la météo marine, et c'est avec Emmanuel Bidot.
3: Il n'y a pas de bulletin météo spécial, nous avons un anticyclone 1031 hectopascal sur le nord de la France. Les prévisions pour aujourd'hui, vent d'est à nord-est 2 à 4 Beaufort, une mer agitée, une houle de nord-ouest 1,50 m à 2 m, un ciel nuageux avec une bonne visibilité. Pour la nuit prochaine, vent de secteur nord-est 2 à 4 Beaufort, une mer peu agitée à agitée, une houle de nord-ouest 1,50 m s'amortissant, un ciel nuageux avec une bonne visibilité. À Saint-Pierre-d'Oléron, la mer haute à 10h01 sera basse à 16h01. Coefficient de marée 53 et 46.
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0: 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Il est 7h57 sur Demoiselle. Merci d'avoir choisi votre radio préférée en Charente-Maritime là pour démarrer ce samedi. C'est le 3 octobre. Si vous avez prévu de sortir, prévoyez les capuches et les parapluies. Ouais, il fait pas vraiment très très beau là ce matin. Dans un instant, Emily Bailey pour l'info nationale et internationale. Et tout de suite, souvenir des années 80. Voici Dépêche Mode. Très bon réveil. Voilà.

0: Bon début de journée en Charente-Maritime, c'est Pierre pour vous accompagner au boulot ou alors pendant votre petit déj. À suivre, Étienne Dao et le dernier Marine, demoiselle, il est 8h.
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0: Et à 8h direction l'info nationale et internationale aux côtés d'Émilie Bailey.
2: Bonjour à tous. Lors d'une visioconférence des dirigeants du G7, Emmanuel Macron a affirmé que les décisions prises durant cette réunion devraient permettre de faire baisser les prix des carburants. Un déblocage des réserves européennes de diesel sous la pression des États-Unis a été décidé dans les 4 mois. Les pays du G7 vont prélever sur leur stock jusqu'à 100 millions de barils de diesel et pétrole brut. Le gouvernement sous pression face au blocus des lycées partout en France. 1747 individus ont été interpellés hier, plus de 5000 au total depuis lundi. 735 lycées étaient encore bloqués hier. Des universités ont commencé à rejoindre le mouvement. Le ministre de l'Intérieur, Laurent Nunez, assure que tout est fait pour mettre fin aux violences. De son côté, le ministre de l'Éducation nationale a rencontré les représentants des lycées, des professeurs et des parents d'élèves et promet de répondre à certaines revendications. Les organisations lycéennes et étudiantes appellent à poursuivre la mobilisation. Et face aux dégâts considérables, la région Auvergne-Rhône-Alpes a annoncé hier le dépôt de plus de 400 plaintes et la suspension possible de certaines aides pour les personnes impliquées dans les violences. C'est un record dans un contexte de surpopulation carcérale chronique. 90 020 détenus sont enfermés dans les prisons françaises d'après un comptage effectué début septembre, soit une densité carcérale globale de 142,1% et même de 176,1% concernant les maisons d'arrêt. Le ministère de la Justice envisage d'ouvrir 3000 places supplémentaires dans des prisons modulaires, dont la moitié dès 2027. L'Île-de-France frappée par la sécheresse, le débit de la Seine est au plus bas depuis plus d'un demi-siècle. L'État a appelé hier un usage sobre de l'eau dans toute la région, une situation que les lacs-réservoirs peinent à compenser. Du rugby ce week-end avec la 5e journée de Top 14, avec en ouverture Bordeaux-Bègles-Lyon cet après-midi à 14h30. 4 matchs sont prévus à 16h35, Bayonne-Stade Français, Racing 92 Perpignan, Vannes-Pau et La Rochelle-Clermont.
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1: Il est 8h04, on est en direct là avec vous ce matin. Merci de nous avoir choisi. Vous êtes à la maison, dans la voiture, direction le boulot, dans la salle de bain, en train de vous préparer. Et on est avec vous là pour vous accompagner en ce samedi matin, où que vous soyez en Charente-Maritime. À suivre, les anniversaires et l'éphéméride du jour. Et tout de suite, c'est le nouveau Marine. Le titre, c'est Tricheur et on le découvre maintenant.

0: Il est 8h07, dans un instant, votre journal de l'info d'ici avec Adrien Viven, ça sera 8h15 juste avant. Le brasier en version live, c'est évidemment Étienne Dao, mais pour l'instant, direction l'éphéméride.
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0: Et en ce samedi 3 octobre, bonne fête aux Gérard, aux Candide et aux Blanches. Du côté des anniversaires, le DJ Jean Rock fête ses 60 ans, la chanteuse Gwen Stefani a 57 ans. Elle vous la retrouvez tous les soirs sur TF1. Ingrid Chauvin, elle a 55 ans. On a également l'anniversaire du créateur de mode Yuji Yamamoto qui a 83 ans. Et puis très très bel anniversaire à vous qui nous écoutez si vous êtes né un 3 octobre.
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0: Demoiselle, en 2027, Étienne Dao va célébrer les anniversaires de deux albums cultes. Pop Satori qui fêtera ses 40 ans et Eden ses 30 ans. Il les rejouera à cette occasion intégralement lors de quelques concerts exceptionnels, dont un au Grand Palais à Paris. Ça sera le 15 janvier en version symphonique. Ça promet un très très beau concert. Étienne Dao, donc à l'instant avec Le Brasier. Brasier, extrait de l'album Corps et âme. Et armes, pardon, sorti le 18 avril à 2000, 8h16. Bienvenue si vous nous rejoignez. C'est l'heure de retrouver tout de suite l'info d'ici. C'est le journal présenté par Adrien Vivenne.
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0: Et voici les titres de l'actualité en Charente-Maritime de ce samedi 3 octobre.
7: La CGT et Force ouvrière de Charente-Maritime aux côtés des lycéens. Les syndicats partagent les revendications des élèves et dénoncent des violences policières. Le repas à 1 euro, malheureusement victime de son succès à l'université de La Rochelle, c'est l'un des constats de la rentrée universitaire. Et enfin, le maître des feux d'artifice honoré par l'Académie de Saint-Onge, David Proto, va recevoir le Grand Prix ce dimanche à Royan. Et la météo, un ciel couvert ce samedi, puis dégagé le dimanche. Colère lycéenne, on revient sur les tensions qui se sont maintenues à La Rochelle ce vendredi avec des tirs de mortier près du lycée Vielle-Jeu à La Rochelle et l'intervention des policiers. L'université est restée fermée, des étudiants se sont tout de même rassemblés devant la faculté de lettres et de sciences humaines dans la matinée avant de rejoindre les lycéens de Vielle-Jeu. Un cortège s'est ensuite dirigé vers le centre-ville. Les syndicats affichent clairement leur soutien au mouvement des lycéens en colère, comme la CGT qui déplore les violences policières et notamment envers un adhérent du syndicat qui a été blessé après un tir de LBD. Yvonne Gabory, la secrétaire de l'Union départementale CGT.
8: On est en soutien à la jeunesse mobilisée parce qu'il nous semble que leurs revendications sont légitimes et il n'y a pas de raison qu'aujourd'hui la force soit employée lorsque des manifestants comme les étudiants ou les jeunes lycéens puissent exprimer leurs revendications. Nous, nous sommes en soutien de façon logistique, voire en accompagnement, justement pour éviter ce genre de heurte. C'est au lycée Dauté, nos camarades militants de la CGT sont venus soutenir les lycéens et malheureusement, en voulant protéger un lycéen, un de nos élus CGT de l'Union départementale a pris un tir de LBD dans la main. Fracture ouverte avec 8 points de suture et donc avec un arrêt de travail de 12 jours.
7: Les syndicats enseignants également derrière la protestation des lycéens comme force ouvrière qui déplore la dégradation des conditions d'enseignement et qui demande la suppression de Parcoursup. Et Jérôme Churlot, le secrétaire du syndicat départemental.
9: Parcoursup chaque année laisse des dizaines de milliers de bacheliers sur le carreau. C'est un véritable tri social qui est mis en œuvre par le gouvernement. Pour faire, en fin de compte, une sélection à l'entrée de l'université et du post-bac, alors que tous les élèves, tous les bacheliers devraient avoir droit d'accéder à l'université, à la filière de son choix. La seule réponse qu'apporte le gouvernement, c'est la répression. On a vu ce qui se passe avec des enfants, des lycéens gazés, tirés avec les flashballs, visés par les flashballs, et des arrestations arbitraires qui sont faites. Et la deuxième réponse apportée, c'est la fermeture des lycées et les cours en distanciel. Je rappelle quand même que les cours en distanciel ne font pas partie des statuts des personnels. C'est pas dans leurs obligations de service.
7: Et dans un communiqué, les insoumis du département apportent leur soutien au mouvement et dénoncent les interventions des forces de l'ordre. Ils font état de blessures graves et de garde à vue. Ils appellent à un lycée mieux doté en moyens et offrant de meilleures conditions d'apprentissage. Rappelons également que 8 policiers ont été blessés à La Rochelle et Royan ce jeudi. Et puis enfin, le recteur de l'Académie de Poitiers, Nicolas Castoldi, a adressé un courrier aux familles. Il fait état de dégâts matériels, de blessés parmi les élèves et les personnels, ainsi que de la fermeture de 4 lycées publics et privés sous contrat. Tout en condamnant les violences, il affirme que le dialogue avec les représentants des élèves reste ouvert et appelle au calme pour la semaine à venir. La société Week & Go dissoute, ça ne vous dit peut-être rien, elle était basée à La Jarne et elle gérait l'Acroma de Rochefort au sein de l'Arsenal des Mers. La liquidation a pris officiellement effet mercredi dernier, mais un repreneur s'est porté candidat pour l'Acroma qui reste ouvert dans la cité de Colbert. La 35e édition du Salon Passerelle, elle se tient ce samedi à l'Espace Encan à La Rochelle. Il est organisé en partenariat avec l'Éducation nationale, la région, l'agglomération et l'Université de La Rochelle. Un rendez-vous de l'orientation qui s'adresse aux lycéens, aux étudiants et à leurs parents. Plus de 100 organismes de formation seront présents pour présenter leur cursus en formation classique ou en alternance, des échanges avec des professionnels et des étudiants ainsi que des conférences qui permettront notamment d'accompagner les jeunes dans leur choix d'études et leur préparation à Parcoursup. Et tant qu'on parle de Parcoursup, c'est la rentrée universitaire de La Rochelle avec le président Gérard Blanchard qui a présenté la feuille de route de cette année universitaire 2026-2027. Parmi les projets attendus, la future école d'ingénieurs du ferroviaire qui sera basée au Ferrocampus de Saintes, premier étudiant attendu en 2028. Concernant la vie étudiante, le repas à 1 euro est victime de son succès comme partout en France avec une augmentation de 37% du restaurant universitaire et forcément, ça coince. Gérard Blanchard.
4: C'est une grande question, hein, ce repas à 1 euro. Décision du gouvernement. On a tous vu où ça nous emmenait assez rapidement. Puisque nous, à La Rochelle, pour prendre le cas précis, on a plusieurs restaurants universitaires qui étaient déjà sous-dimensionnés par rapport à la demande des étudiants. En permettant à tous les étudiants, y compris les non-boursiers, d'accéder au repas à 1 euro, évidemment, il y a eu un afflux très fort. C'est plus 37% de fréquentation, c'est énorme. Il est évident qu'aujourd'hui, la structure des restaurants, le nombre de places physiques, le nombre de possibilités de repas, enfin de services est limité. Voilà. Donc nous, on est un petit peu coincés, le Crous est coincé. Nous, évidemment, qu'est-ce qu'on peut faire ? À part changer un petit peu, alors non pas les horaires de repas, c'est pas notre prérogative, mais on peut modifier nos horaires de sortie de cours. Voilà, de manière à essayer de décréter un tout petit peu voilà, les pics de fréquentation. C'est à peu près tout ce qu'on peut faire. On est contraint aussi parce qu'il faut que dans la journée, on arrive évidemment à faire travailler nos étudiants. Alors, il n'est pas question de les faire commencer plus tôt parce qu'on va buter sur des problèmes de transport en commun. Pas les faire finir plus tard parce que c'est exactement la même chose. Ils finissent le cours, il n'y a plus de transport en commun sinon. Voilà, donc on a une marge de manœuvre qui est extrêmement limitée. On essaye de l'exploiter au maximum, ce qu'on appelle jouer sur le rythme des cours, mais c'est assez limité quand même.
7: Gérard Blanchard qui fait le point en ce qui concerne le SUAPS, le service universitaire des activités physiques et sportives, actuellement fermé avec des soupçons de détournement de fonds. Il annonce une réouverture dans quelques jours. Et enfin, concernant les finances de l'université, les nouvelles sont plutôt bonnes, puisqu'un bonus de l'État tombe à point nommé. Il s'ajoute à la subvention annuelle de 70 millions d'euros. Gérard Blanchard.
4: Il y avait l'engagement de l'État à mettre ce qu'on appelle un bonus budgétaire, c'est-à-dire en plus de ce qu'il nous donne chaque année, ce qu'on appelle notre subvention pour charges de service public. Donc chez nous ici, c'est à peu près 70 millions d'euros. C'était d'avoir un bonus. On n'a jamais su combien, on n'a même jamais su quand on discutait si ça se produirait ou pas. On connaît la situation budgétaire nationale de l'État. Et on a été informé, donc finalement, il y avait un bonus. Et au-delà de ce qu'on espérait, puisque pour l'Université de La Rochelle, ça représente une somme d'1 million d'euros de plus cette année. Connaissant les difficultés budgétaires qu'on rencontre, je peux vous dire que c'est plutôt une bonne nouvelle. Et tout ça, on l'a signé, le contrat a été signé à Bordeaux, avec l'ensemble des universités et le ministre. Voilà, donc ça, c'est plutôt une très très bonne nouvelle. Bon, j'espère juste... Alors, c'est un engagement sur 5 ans. Chaque année, on aura entre, au maximum, 1 million d'euros, minimum 700 000 euros de plus que ce qu'on a eu jusqu'à présent. Voilà, donc sur, je vous l'ai dit, une subvention qui est de l'ordre de 70 millions, ça paraît pas grand-chose, mais ça fait une grosse, grosse différence, surtout dans des établissements comme les universités aujourd'hui, et particulièrement La Rochelle, où moi j'ai engagé une stratégie de retour à l'équilibre budgétaire, parce qu'on est déficitaire. Voilà, donc je travaille sur les baisses de dépenses, et je suis content quand je peux obtenir une recette supplémentaire.
7: Gérard Blanchard, le président de l'université de La Rochelle. Le nombre d'étudiants, lui, a légèrement baissé à l'université, 7553, soit 52 de moins que l'an dernier. À Royan, une cérémonie qui va briller de mille feux. L'Académie de Saintonge organise sa traditionnelle remise de prix ce dimanche à la salle Jean Gabin. Et le Grand Prix est remis cette année à David Proto, créateur de feux d'artifice bien connu, un maître de la pyrotechnie originaire de la Charente-Maritime. Marie-Dominique Montel, la directrice de l'Académie de Saintonge.
10: C'est l'anniversaire aussi de l'Académie de Saintonge qui est née en 1957 et on s'est dit on va faire un feu d'artifice. Alors quand on prononce les mots feu d'artifice, on a pensé le Grand Prix, c'est David Proto que vous devez connaître, qui est un Rochelais, un formidable inventeur de feux d'artifice qui a un peu révolutionné cette discipline et qui est à la tête d'une maison qui remonte à Louis XV, qui est la maison Ruggieri et qui en est le directeur artistique. Et il fait des feux d'artifice sensationnels qu'on a vu dans la région, qu'on a vu à Paris, qu'on a vu dans toute l'Europe. C'est un art, excusez-moi. Les spectacles pyrotechniques, c'est à la fois une. C'est, d'ailleurs, le mot le dit presque, il y a la technique du feu, mais c'est également un art, parce que c'est quelque chose de toute beauté. Je pense que vous avez dû être ébloui par des feux d'artifice dans votre vie, et pas seulement quand vous aviez 8-9 ans. Et on est très sensible à. Et en plus, c'est vraiment. Il y a eu beaucoup de modernisation, de trouvailles, d'inventivité dans ce domaine, et David Proto en est responsable en grande partie d'avoir un tout petit peu changé au label bleu, au label rouge. Maintenant, c'est des choses absolument sensationnelles et c'est un vrai travail d'artiste.
7: 15 autres prix seront également remis parmi les lauréats, l'ancien président du département, Claude Belot, ou encore le créateur du violon sur le sable, Philippe Tranchet. La cérémonie est ouverte à tous et toutes ce dimanche à 14h30 à la salle Jean Gabin à Royan. À retrouver ensuite aussi, sur YouTube. Et pour l'occasion, l'Académie de Saintonge propose à la vente un livre souvenir de ses 70 ans.
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0: Allez, coup d'œil vers le ciel de notre département. Et vous le voyez, ça y est, le jour se lève et c'est assez gris ce matin. Ça devrait être comme ça toute cette journée de samedi avec quelques gouttes par endroit. Et du côté des températures, c'est assez doux ce matin. À 8h28, on relève entre 13 et 15 degrés. Cet après-midi, si vous êtes à Saint-Georges-d'Oléron, vous aurez 22 à 23 du côté de Ronces-les-Bains et sur le port des Minimes à La Rochelle, jusqu'à 24 à Breuil-Mézières, Sainte-Tenay-Boutonne et du côté d'Aulnay. Pour demain, dimanche, le soleil va briller un petit peu plus qu'aujourd'hui avec toujours ces températures qui vont rester stationnaires.
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0: Merci Adrien. Retour de l'info d'ici, ça sera tout à l'heure aux alentours des 8h50.
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0: Dans un instant, c'est le sport qui va être à l'honneur avec Patrick Adrensens. On va vous donner les principales manifestations de ce week-end en Charente-Maritime. Et tout de suite, c'est le nouveau Alex Warren. Encore une nouveauté que vous découvrez avant tout le monde.

0: Dans un instant, on va faire un petit saut dans les années 80 avec London Beat. J'ai également pour vous LB1 qui reprend le titre de Sting et de Gims avec Rest. Pour l'instant, il est 8h32.
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0: Et on parle comme chaque samedi matin de l'actu sportive en Charente-Maritime. Et on voit ça avec Patrick Adriensens. Bonjour Patrick.
2: Bonjour Pierre, on commence ce résumé sportif du week-end par du football avec en Régional 1 la quatrième journée ce soir à 19h. Pyrénées recevra l'équipe de Fessia de formation classée à la 5e place. En Régional 2, derby Rochelais entre l'ESR et l'Étoile de Maritime. Rochefort ce soir recevra l'équipe de Lormont, cause la formation de Jarnac. En Régional 3 a signalé la venue de Ruel sur la pelouse de Royan-Vaux. Du Beach Ultimate également sur la plage de Royan ce week-end avec les championnats de France Master et Grand Master. Également la 49e édition du rallye Dunes et Marais, ça commence ce matin avec 6 spéciales aujourd'hui et 6 spéciales demain dimanche. On passe maintenant naturellement au rugby top 14 cet après-midi. Les Rochelais, après leur cinglante défaite à Pau, vont tenter de se reprendre face à l'équipe de Clermont. Un petit tour également du côté de la Fédérale 3 avec le déplacement de Rochefort chez le leader Niort. Surgères accueillera Parthenay, Saint aura fort affaire à Poitiers et puis le Borough se rendra à Sainte-Foy-la-Grande. Et puis en championnat régional, le RSR accueillera le leader, l'équipe de Libourne. Du basket maintenant en National 2 féminine, les Rochelaises 6e recevront un gros morceau, l'équipe de Gimont qui occupe actuellement la 4e place. En National 3, les filles d'Étrée se rendront au Taillant Médoc. Et puis en championnat régional, en Régional 2 chez les garçons, Saint accueille Jarnac Champagne. Et en Régional 2 féminine, les Saugeonnaises dans leur salle Noël Meunier accueilleront la formation de Grand Cognac. Du handball maintenant en National 2, Onis Pirini, leader, se rendra au Bouguenais, une équipe actuellement 11e. Attention tout de même à une réaction d'une équipe mal classée. En pré-national féminine, les Rochefortaises leaders se rendront à Montcoutan. Du tennis de table également avec la Nationale 3 féminine et les Saintais, après leur brillante victoire à Rouen, accueilleront dans leur salle donc l'équipe de Châteauroux. Deuxième journée de championnat de volleyball en Nationale 3 féminine. Les Saintaises se rendront à côté de Limoges pour affronter la formation de Landouge. Les Rochelaises de leur côté se déplaceront à Joué-les-Tours. Et puis nous terminerons tout d'abord par du waterpolo Nationale 1 masculin. Les Canards Rochelais iront faire un petit tour du côté de la Canebière pour affronter l'équipe de Marseille. Et on termine donc avec du triathlon et l'épreuve de format M qui se déroulera aujourd'hui donc dans l'île d'Oléron. Voilà donc Pierre le programme de ce week-end.
0: Merci Patrick, je vous souhaite un excellent week-end et on se retrouve évidemment vendredi prochain pour Studio Sport. Et un petit résultat à vous donner avec l'US Saint-Handball qui s'est incliné hier soir malheureusement sur le parquet de Draguignan sur le score de 27 à 23. Prochain match des Fox, eh bien rendez-vous justement vendredi prochain, ça sera au Grand Coudray et les Saintais affronteront Sarrebourg.

0: Bon début de journée avec Demoiselle Lillet à 8h38. Dans un instant, le programme télé de votre soirée, London Beat, arrive également en souvenir des années 80. Pour l'instant, eh bien, c'est l'heure de retrouver, comme chaque matin, les pronostics hippiques de Tom Kazak.
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2: Bonjour, bonjour à tous. Direction l'hippodrome de Paris-Longchamp et les 2500 mètres du prix de la place des Vosges à l'occasion du Quintet Plus de ce samedi 3 octobre 2026. Il réunira 18 galopeurs âgés de 3 ans et au-dessus. La location sera de 72 000 euros et le départ prévu vers 15h15. En tête de notre sélection, le 18 d'Empi, sur la lancée de sa dernière prestation, il fera logiquement partie des grands favoris de cette épreuve. Suivi du 9, Nitti Galest, en constant progrès depuis ses débuts en compétition. Le 4 Rembrandt Tougo, toujours compétitif en 57 de valeur. Le 8 Colgan Senora sur la montante actuellement. Et enfin le 13 Ebillard va découvrir la catégorie des quintés avec de légitimes ambitions. Il complétera notre sélection. Une sélection que vous pouvez retrouver sur ma chaîne YouTube Tom Kazak, les pronostics hippiques avec mes dernières minutes. Donc notre choix aujourd'hui, premier le 18 Dempi. Second le 9, Nitti Galest. Troisième le 4, Rembrandt Tougo. Quatrième le 8, Colgan Senora. Cinquième le 13, Ebillard. Le second choix le 11, le 3 et le 6. Et à vous la fortune!

0: London Beat à 8h43 sur Demoiselle dans un instant. Le retour de Voït avant 9h avec Jen Ayash et son nouveau titre. Il y a également l'horoscope de Julia. Mais tout de suite, c'est votre programme télé de ce soir.
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0: Et on commence avec les divertissements sur TF1. The Voice Kids, place à la grande finale avec les 8 derniers jeunes talents qui s'affrontent pour décrocher le titre de cette saison 12. Sur France 2, autre finale, mais ce coup-ci du jeu The Floor à la conquête du sol. Sur Gulli, vous allez retrouver Domino Masters. Du côté des séries, vous allez être servi. France 3, vous avez Cassandre. M6, The Rookie. W9, La Petite Histoire de France. TMC, New York Unité spécial, TF1 série film Joséphine Ange Gardien, et puis RMC Story, Big Bang Theory. Du côté des films, ce coup-ci direction France 4 avec Usual Suspect. Sur Sister, Anti-Gang, La Relève. Sur Novo 19, vous avez rendez-vous avec L'Esprit s'amuse. Du côté des documentaires, ce coup-ci France 5, Échappée Belle, et ce soir direction le Maroc avec La Vallée des Roses. Jérôme Pitorin va vous faire découvrir les paysages, les traditions et le savoir-faire du sud marocain. Du côté d'Arte, François d'Assise, L'exigence de la foi, portrait du fils de marchand devenu l'une des grandes figures de la chrétienté. RMC Découverte, Habitation en péril. RMC Life, Chalet sur mesure. TFX, Chronique criminelle. Ces stars au cœur de l'enquête. T18, La Tanière, le zoo refuge de l'espoir. Et puis on va finir avec les sports. Et ce soir, vous avez rendez-vous avec du rugby. Avec le top 14, c'est Castres, Toulouse. Voilà pour le programme télé.
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0: Il est 8h49, très bon réveil en Charente-Maritime avec Demoiselle dans un instant, Jen Ayash, et tout de suite c'est votre horoscope. Horoscope présenté par Julia. Bonjour Julia.
1: Bonjour à tous. On commence votre horoscope de ce samedi 3 octobre par les Béliers. Votre enthousiasme fait des étincelles.
2: Taureau, une nouvelle direction commence à vous trotter sérieusement en tête.
3: Gémeaux, vous êtes lancé à pleine vitesse, mais attention à ne pas vous épuiser.
4: Cancer, votre équilibre mérite toute votre attention.
5: Lion, vous fonctionnez mieux lorsque votre quotidien est bien rythmé.
6: Vierge, une petite modification dans vos habitudes pourrait transformer votre journée.
7: Balance, certains projets que vous aviez mis de côté reviennent sur le devant de la scène.
8: Scorpion, vous avez besoin de souffler, accordez-vous une vraie pause sans culpabiliser.
9: Sagittaire, une possibilité nouvelle se dessine, soyez curieux.
10: Capricorne, une phrase peut parfois avoir plus de poids qu'on ne l'imagine.
11: Verseau, les échanges sont particulièrement stimulants.
12: Et enfin les poissons, une discussion pourrait vous faire prendre conscience de ce dont vous avez réellement envie.
13: Je vous souhaite à tous un excellent week-end.
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0: c'est la boss du groupe Superbus, Jen Ayash à l'instant. 8h53 dans un instant, et avant les infos nationales et internationales de 9h, on va écouter Chumbawamba en souvenir des années 90 pour l'instant. C'est l'heure de retrouver l'info d'ici, c'est votre expresso présenté par Adrien Vivenne.
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2: Bonjour à tous. Colère lycéenne, la tension s'est maintenue à La Rochelle ce vendredi avec des tirs de mortier près du lycée Vielgeu et l'intervention des policiers. L'université est également restée fermée. Des étudiants se sont rassemblés devant la faculté de lettres et de sciences humaines dans la matinée avant de rejoindre les lycéens et former un cortège pour ensuite se diriger vers le centre-ville. Les syndicats affichent clairement leur soutien au mouvement des lycéens en colère, comme la CGT qui déplore les violences policières et notamment envers un adhérent du syndicat qui a été blessé après un tir de LBD. Rappelons également que 8 policiers ont été blessés à La Rochelle et Royan ce jeudi. Et la société Week & Go dissoute, elle ne vous dit peut-être rien, elle était basée à La Jarne et elle gérait l'Acroma à Rochefort au sein de l'Arsenal des Mers. La liquidation a pris officiellement effet mercredi dernier, mais l'Acroma a été repris par une nouvelle société. Il est toujours ouvert à Rochefort. Et la 35e édition du Salon Passerelle se tient ce samedi à l'espace Ancan à La Rochelle. Il est organisé par la région, l'éducation nationale, l'agglomération et l'université de La Rochelle. Un rendez-vous de l'orientation qui s'adresse aux lycéens, aux étudiants et à leurs parents. À la rentrée de l'université de La Rochelle, le président Gérard Blanchard a présenté la feuille de route de cette année universitaire 2026-2027. Parmi les projets attendus, la future école d'ingénieurs du ferroviaire basée à Saintes, premier étudiant attendu en 2028. Concernant la vie étudiante, c'est le repas à 1 euro qui est victime de son succès avec une augmentation de la fréquentation du restaurant universitaire de plus de 37%. Gérard Blanchard qui a aussi fait le point sur ce qui concerne le SUAPS, le service universitaire des activités physiques et sportive, actuellement fermée après des soupçons de détournement de fonds. Et enfin, concernant les finances de l'université, les nouvelles sont plutôt bonnes puisqu'un bonus de l'État tombe à point nommé, plus 1 million d'euros pour cette année. Il s'ajoute à la subvention annuelle de 70 millions d'euros. Le nombre d'étudiants lui a très légèrement baissé, 7553, soit 52 de moins que l'an dernier. Et on passe maintenant aux nouvelles du ciel.
0: Merci Adrien. Et à 8h56, alors on passe pas aux nouvelles du ciel, on passe à la météo marine, et c'est avec Emmanuel Bidot.
3: Il n'y a pas de bulletin météo spécial, nous avons un anticyclone 1031 hectopascal sur le nord de la France. Les prévisions pour aujourd'hui, vent d'est à nord-est 2 à 4 Beaufort, une mer agitée, une houle de nord-ouest 1,50 m à 2 m, un ciel nuageux avec une bonne visibilité. Pour la nuit prochaine, vent de secteur nord-est 2 à 4 Beaufort, une mer peu agitée à agitée. Une houle de nord-ouest 1,50 m s'amortissant, un ciel nuageux avec une bonne visibilité. À Saint-Pierre-d'Oléron, la mer haute à 10h01 sera basse à 16h01, coefficient de marée 53 et 46.
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0: Il est 8h57, vous êtes peut-être pas bien réveillé, vous avez là les yeux qui sont un petit peu humides, vous bâillez, vous êtes dans la voiture, comptez sur nous. Montez le son, vous montez à 25-30. Voici Chumbawamba pour se réveiller et pour démarrer parfaitement ce samedi matin. C'est parti.

0: Très bon samedi, on est parti pour votre matinale du week-end avec bien sûr le meilleur de vos hits. Jean-Louis Aubert et Tame Impala, c'est ce qui arrive, Demoiselle Lille 9h.
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0: Et à 9h, on retrouve Émilie Bailey pour l'info nationale et internationale.
2: Bonjour à tous. La mobilisation lycéenne s'est intensifiée en fin de semaine avec des affrontements parfois violents dans plusieurs villes et de nombreuses dégradations aux abords des lycées bloqués. Un policier a été roué de coups au sol hier à Belfort par un groupe de jeunes en marge des manifestations. Il a été pris à partie après avoir interpellé un adolescent notamment suspecté de tentative d'incendie. Bilan, plus de 5000 interpellations depuis lundi, dont 1747 sur la seule journée d'hier. L'Union syndicale lycéenne, déçue de ne pas obtenir d'annonce concrète de la part du ministre de l'Éducation, appelle à poursuivre la mobilisation mardi. Face à la colère des pompiers, après une saison des feux sans précédent, Laurent Nunez a promis de renforcer les moyens des services départementaux d'incendie et de secours à hauteur d'1 milliard d'euros sur 5 ans, une mesure budgétaire qui devra néanmoins être votée chaque année. Près de 3 mois après ses aveux, Cédric Jubilard a participé hier dans le Tarn à une reconstitution du meurtre de sa femme Delphine. Son procès en appel est prévu en avril prochain. Et du football, l'équipe de France a été tenue en échec 1-1 hier face à l'Italie.
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0: Demoiselle, on se replonge ce matin en 2005 avec l'album Idéal Standard. C'était Jean-Louis Aubert avec ce titre Ailleurs. Et je vous souhaite la bienvenue si vous nous rejoignez. Il est 9h10.
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0: Et si vous nous rejoignez, eh bien on s'intéresse tout de suite à votre éphéméride. Et en ce samedi 3 octobre, bonne fête aux Gérard, aux Candide et aux Blanches. Du côté des anniversaires, eh bien nous avons aujourd'hui le DJ Jean Rock qui fête ses 60 ans. La chanteuse Gwen Stefani a 57 ans. Vous regardez peut-être tous les soirs sur TF1, Demain nous appartient. Eh bien Ingrid Chauvin a aujourd'hui 55 ans. Et puis on a également l'anniversaire du créateur de mode Yoji Yamamoto. Il a 83 ans. Et puis très très bel anniversaire à vous qui nous écoutez. Si vous êtes né un 3 octobre, vous restez bien avec nous dans un instant. J'ai quelques idées de sortie pour ce samedi et ce dimanche. On va aller du côté de Sablonceau en Pays Royanais, Bourg-Franc ou encore du côté de Sainte. Bref, j'ai plein de belles choses à vous proposer là pour ce week-end. Et puis côté musique, le meilleur de vos hits en ce samedi matin, rien que pour vous. Il y a Le Roi Soleil qui arrive, Ça marche. Et puis Bruno Mars, I Just Might. Très bon week-end.
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0: Demoiselle avec les débuts d'un certain Christophe Maé. Et oui, Christophe Maé a démarré sa carrière avec cette comédie musicale Le Roi Soleil, c'était le titre. Ça marche, 9h23. Dans un instant, l'info d'ici avec Emmanuel Bidot à 9h30. Juste avant, j'ai pour vous le nouveau Matt Pokora. Et tout de suite, voici votre agenda loisir de ce week-end.
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0: Et on commence en pays royanais. Retour au Moyen-Âge ce week-end à Sablonceau. L'abbaye accueille sa grande fête médiévale ce samedi et ce dimanche. Marché artisanal, combat, démonstration, animation pour les enfants et spectacles sont au programme avec notamment un grand spectacle de feu ce soir. En pays Marraine-Oléron, on se mobilise pour Octobre Rose à Bourg-Franc demain dimanche. Place à la 8e Marche Rose, 5 km au départ du moulin de la Platène dès 9h. L'inscription est à 5€ et l'intégralité des bénéfices sera reversée à la Ligue contre le cancer. En pays Rochorté, on parle des journées de la migration et pour évoquer tout ça, eh bien, on retrouve tout de suite Manon de l'Office de Tourisme Rochefort-Océan.
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0: Merci Manon, et logiquement, demain il devrait faire beau, donc ça devrait être maintenu. Et si Internet nous faisait perdre le contrôle? Eh bien, c'est ce que l'on va voir ce soir au théâtre Geoffroy Martel à Saintes. La troupe Les Saint-Rés présente Il était une fois dans le web, une comédie pleine de quiproquos et de situations absurdes qui se moquent de notre dépendance aux écrans, aux réseaux sociaux et aux algorithmes. Et puis enfin, en Pays Rochelais, la jeune cantatrice Monroe arrive à La Rochelle. Elle a été révélée dans l'émission Prodige et elle donnera ce samedi soir un récital de chants sacrés du côté de la cathédrale. Un rendez-vous exceptionnel dans un cadre majestueux. C'est donc à voir ce soir à La Rochelle à partir de 20h.

0: Demoiselle avec l'excellent Manu Chao à l'instant, c'était Je ne t'aime plus. Il est 9h30, soyez les bienvenus. Si vous nous rejoignez, on est en plein cœur de votre matinale du week-end. À suivre, les Scorpions, Still Loving You en souvenir. J'ai également le nouveau Eva. Et tout de suite, direction l'info d'ici. C'est Demoiselle Reportage avec Emmanuel Bidot. Et ce matin, on parle de l'Académie de Saintonge.
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2: À Royan, une cérémonie qui va briller de mille feux. L'Académie de Saintonge organise sa traditionnelle remise de prix. Demain, la salle Jean Gabin et le Grand Prix est remis cette année à David Proto, créateur de feux d'artifice bien connu, un maître de la pyrotechnie originaire de la Charente-Maritime. Marie-Dominique Montel, la directrice de l'Académie de Saintonge.
3: C'est l'anniversaire aussi de l'Académie de Saintonge qui est née en 1957 et on s'est dit on va faire un feu d'artifice. Alors quand on prononce les mots feu d'artifice, on a pensé le Grand Prix, c'est David Proto, que vous devez connaître, qui est un Rochelais, un formidable inventeur de feux d'artifice, qui a un peu révolutionné cette discipline et qui est à la tête d'une maison qui remonte à Louis XV, qui est la maison Ruggieri, et qui en est le directeur artistique. Et il fait des feux d'artifice sensationnels qu'on a vus dans la région, qu'on a vus à Paris, qu'on a vus dans toute l'Europe. C'est un art, excusez-moi. Les spectacles pyrotechniques, c'est à la fois, d'ailleurs le mot le dit presque, il y a la technique du feu, mais c'est également un art, parce que c'est quelque chose de toute beauté. Je pense que vous avez dû être ébloui par des feux d'artifice dans votre vie, et pas seulement quand vous aviez 8-9 ans. Et on est très sensible à... Et en plus, c'est vraiment, il y a eu beaucoup de modernisation, de trouvailles, d'inventivité dans ce domaine, et David Proto, on est responsable en grande partie d'avoir un tout petit peu changé au label bleu, au label rouge. Maintenant, c'est des choses absolument sensationnelles et c'est un vrai travail d'artiste.
2: 15 autres prix seront également remis, parmi les lauréats, l'ancien président du département Claude Belot ou encore le créateur du violon sur le sable Philippe Tranchet. Cérémonie ouverte à tous ce dimanche à 14h30 à la salle Jean Gabin à Royan. À retrouver ensuite sur YouTube.
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0: Bon bah vous le voyez, hein, c'est gris et on aura même quelques pluies par moment. Et côté température, eh bien ça reste toujours limite au-dessus des normales de saison. Cet après-midi, vous aurez 22 du côté de Saint-Georges-d'Oléron, 23 à Ronces-les-Bains et sur le port des Minimes à La Rochelle, jusqu'à 24 attendu à Breuil-Magné, Sainte-Aulnay ou encore Tonnet-Boutonne.
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Demoiselle, vous êtes dans la voiture, vous partez faire les courses, ou alors vous êtes tranquillement au chaud à la maison en train de faire votre session ménage du samedi matin, vous avez bien raison. Le meilleur de vos hits à l'instant avec Scorpions, c'était évidemment ce tube planétaire. Still loving you à 9h41. Et après avoir fait les courses et votre session ménage, eh bien, je vous invite, pourquoi pas, à aller nettoyer le littoral du côté de Port des Barques cet après-midi. C'est à 14h dans la zone ostréicole de Montportail pour une opération donc de nettoyage de plage. C'est organisé par la PNE. C'est une action citoyenne gratuite, évidemment, et ouverte à tous. Pour

0: Pour préserver notre littoral et sa biodiversité, on vous a mis toutes les infos à retrouver sur l'appli Demoiselle FM ou alors notre site internet demoisellefm.com. Vous allez dans la rubrique agenda. Quand la vie est facile. On en fait des choses ce matin, on va aller pêcher dans un instant avec Manon Lisa, je prépare aussi Maria Carré et c'est ce qui arrive avant les infos de 10h. A tout de suite.
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2: Il était présent au festival transatlantique de Saintes, c'était le 21 août dernier. En nouveauté ce matin, c'est la nouvelle pépite belge. Retenez bien ce nom, il s'appelle Teddy Bear et on l'écoute maintenant avec Chaussures Roses.
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0: Demoiselle avec Céline Dion qui poursuit, hein, vous le savez, sa résidence parisienne. Prochain rendez-vous, eh bien, c'est tout simplement ce soir du côté de la Plénitude Arena. C'était un de ses plus grands succès dans les années 90. On ne change pas. Et je vous souhaite un très bon samedi matin en notre compagnie. Dans le prochain quart d'heure, on a les Rembrandts, le dernier James Blunt arrive également. Vous écoutez Demoiselle, il est 10h.
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2: Bonjour à tous. La mobilisation lycéenne s'est intensifiée en fin de semaine avec des affrontements parfois violents dans plusieurs villes et de nombreuses dégradations aux abords des lycées bloqués. Un policier a été roué de coups au sol hier à Belfort par un groupe de jeunes en marge des manifestations. Il a été pris à partie après avoir interpellé un adolescent notamment suspecté de tentative d'incendie. Bilan, plus de 5000 interpellations depuis lundi, dont 1747 sur la seule journée d'hier. L'Union syndicale lycéenne, déçue de ne pas obtenir d'annonce concrète de la part du ministre de l'Éducation, appelle à poursuivre la mobilisation mardi. Face à la colère des pompiers, après une saison des feux sans précédent, Laurent Nunez a promis de renforcer les moyens des services départementaux d'incendie et de secours à hauteur d'1 milliard d'euros sur 5 ans, une mesure budgétaire qui devra néanmoins être votée chaque année. Près de 3 mois après ses aveux, Cédric Jubilard a participé hier dans le Tarn à une reconstitution du meurtre de sa femme Delphine. Son procès en appel est prévu en avril prochain. Et du football, l'équipe de France a été tenue en échec 1-1 hier face à l'Italie.
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0: Merci d'avoir choisi pour passer votre samedi matin votre radio préférée en Charente-Maritime. Ces demoiselles, que vous soyez à la maison, au boulot ou alors dans les voitures, avec à l'instant le titre des Rembrandts. C'était ce tube Just the Way It Is Baby à 10h10. Quand le cinéma rencontre la musique, c'est ce que l'on vous propose ce soir du côté de Tonnet-Charente à 20h30. Vous allez pouvoir profiter d'un ciné-concert pour découvrir des films autrement, accompagnés en direct par des musiciens. Et on vous propose notamment ce soir La Bataille du Siècle, Vive la Liberté et Œil pour Œil. C'est une expérience originale entre images, musique et émotion. À vivre donc en famille ou entre amis ce soir, ça va se passer au hall de Tonnet-Charente. On vous a mis toutes les infos sur cette manifestation à retrouver quand vous le souhaitez sur notre appli Demoiselle FM. Allez, dans le prochain quart d'heure, j'ai d'autres idées de sortie à vous proposer là pour ce week-end. Ça arrive dans 10 minutes. Et puis côté musique, Francis Cabrel et le dernier Amir. On écoute Alain Parfait juste après ça.
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0: question d'équilibre. C'était évidemment Francis Cabrel. Et bonne nouvelle, le chanteur travaillerait actuellement sur un nouvel album. On n'a pas encore de date de sortie officielle, mais comptez sur nous pour vous donner la date dès qu'on le sait. C'était donc question d'équilibre. À suivre à 10h30 l'info d'ici avec votre flash. Côté musique, juste avant, je vous propose le nouveau Shakira et Maluma. Ça s'appelle Agua. On le découvre tous ensemble là dans un instant, mais pour le moment, direction l'agenda loisir.
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0: Et on commence cet agenda en pays royanais. Phil Collins et Genesis s'invitent à Royan ce soir au cinéma Lido. 9 artistes sur scène emmenés par Walter Michel qui vont revisiter les plus grands tubes de Phil Collins. Un hommage live à découvrir donc ce soir au Lido de Royan dès 20h45. En pays Marne-et-Oléron, on n'oublie pas, c'est le dernier week-end pour le festival de la migration. C'est du côté de Saint-Denis. Jusqu'à demain, vous allez profiter d'expos, de sorties, d'observations, des ateliers, des conférences et des projections autour des oiseaux migrateurs et de la biodiversité. Et bonne nouvelle, tout est gratuit. Là, je vous emmène du côté de Baugé pour une balade en calèche et on en parle tout de suite avec Camille de l'Office de Tourisme Rochefort-Océan.
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0: Merci Camille. Et puis si vous avez envie de prendre soin de vous ce week-end, eh bien direction le Palais des Congrès de Rochefort pour le Salon du Bien-être. Près de 40 exposants, des thérapeutes, des artisans et professionnels, mais aussi des conférences gratuites là pendant ces deux jours. Rendez-vous donc ce samedi et ce dimanche. Et puis enfin en Pays Santé, ce soir à Migron, Queen est de retour. Le tribute band King of Queen reprend les grands classiques de Freddie Mercury et de sa bande pour une soirée 100% rock. Rendez-vous de 21h à 23h pour chanter sur les plus grands tubes de Queen.

0: Comme des enfants, Béatrice Martin, alias Cœur de Pirate, pour vous accompagner en ce samedi matin. Il est 10h30 sur Demoiselle, soyez les bienvenus. Si vous nous rejoignez dans un instant, le retour de la musique avec Alain Souchon. J'ai aussi pour vous le dernier Olivia Rodrigo. Pour l'instant, direction l'info d'ici, c'est le flash présenté par Adrien Vivenne.
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6: Bonjour à tous. Colère lycéenne. La tension s'est maintenue à La Rochelle ce vendredi avec des tirs de mortier près du lycée Vielgeux et l'intervention des policiers. L'université est également restée fermée. Des étudiants se sont rassemblés devant la faculté de lettres et de sciences humaines dans la matinée avant de rejoindre les lycéens et former un cortège pour ensuite se diriger vers le centre-ville. Les syndicats affichent clairement leur soutien au mouvement des lycéens en colère, comme la CGT qui déplore les violences policières et notamment envers un adhérent du syndicat qui a été blessé après un tir de LBD. Rappelons également que 8 policiers ont été blessés à La Rochelle et Royan ce jeudi. Et la société Weekend Go dissoute, elle ne vous dit peut-être rien, elle était basée à La Jarne et elle gérait l'Acroma à Rochefort au sein de l'Arsenal des Mers. La liquidation a pris officiellement effet mercredi dernier, mais l'Acroma a été repris par une nouvelle société. Il est toujours ouvert à Rochefort. Et la 35e édition du Salon Passerelle se tient ce samedi à l'espace Encamp à La Rochelle. Il est organisé par la région, l'éducation nationale, l'agglomération et l'université de La Rochelle. Un rendez-vous de l'orientation qui s'adresse aux lycéens, aux étudiants et à leurs parents. À la rentrée de l'université de La Rochelle, le président Gérard Blanchard a présenté la feuille de route de cette année universitaire 2026-2027. Parmi les projets attendus, la future école d'ingénieurs du ferroviaire basée à Saintes, premier étudiant attendu en 2028. Concernant la vie étudiante, c'est le repas à 1 euro qui est victime de son succès avec une augmentation de la fréquentation du restaurant universitaire de plus de 37%. Gérard Blanchard qui a aussi fait le point sur ce qui concerne le SUAPS, le service universitaire des activités physiques et sportive, actuellement fermée après des soupçons de détournement de fonds. Et enfin, concernant les finances de l'université, les nouvelles sont plutôt bonnes puisqu'un bonus de l'État tombe à point nommé, plus 1 million d'euros pour cette année. Il s'ajoute à la subvention annuelle de 70 millions d'euros. Le nombre d'étudiants, lui, a très légèrement baissé, 7553, soit 52 de moins que l'an dernier. Et on passe maintenant aux nouvelles du ciel.
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0: Et vous le voyez, bien, ça sera la tendance de ce samedi, là ce qu'on a en ce moment en Charente-Maritime, c'est-à-dire du gris et quelques pluies faibles du côté des températures. Si vous êtes du côté de Saint-Georges-d'Oléron, vous aurez 22 degrés aujourd'hui, 23 du côté de Ronces-les-Bains et le port des Minimes à La Rochelle, jusqu'à 24 attendu à Brogne-Magnier, Sainte-Tenay-Bouton ou encore du côté d'Aulnay de Saint-Onge. Demain dimanche, le soleil va briller un petit peu plus qu'aujourd'hui, avec toujours ces températures qui vont rester stationnaires.
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0: la foule sentimentale d'Alain Souchon pour vous accompagner en ce début de week-end. Et d'ailleurs, bonne nouvelle, hein, si vous aimez Alain Souchon, eh bien sachez que le chanteur va sortir le 20 novembre prochain un album live enregistré au Dôme de Paris avec ses fils Ours et Pierre Souchon, avec au programme eh bien ses grands classiques, hein, comme à l'instant Foule Sentimentale, jusqu'à J'ai 10 ans, tout ça revisité sur scène. Notez bien la date, ça sera le 20 novembre prochain. Vous avez des doutes sur le boulot, un petit pépin de santé et vous souhaitez savoir si ça va aller mieux, ou alors vous vendez votre appartement ou votre maison, vous voulez savoir si vous allez trouver rapidement, eh bien Caroline va répondre à toutes ces questions tout à l'heure là à partir de 11h. Rendez-vous pour votre émission de voyance, hein, comme chaque samedi. Je vous donne le numéro du standard pour nous appeler, 05 46 88 77 11, et sachez que l'appel est totalement gratuit. Et en attendant Caroline, et bien dans le prochain quart d'heure, j'ai pour vous Jérémy Frérot et Alex Warren. C'est le titre Fever Dream qui arrive dans une seconde. A tout de suite.
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0: You Can Leave You Hayden, le titre de Joe Cocker là pour passer ce samedi matin. Bienvenue si vous nous rejoignez. Vous écoutez Demoiselle dans un instant, votre émission de voyance avec Caroline Kémeré, 05 46 88 77 11. C'est le numéro pour nous appeler. Bon week-end, il est 11h.
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0: Et avant de retrouver Caroline, on fait un point sur l'info nationale et internationale à 11h aux côtés de la rédaction.
2: Bonjour à tous. La mobilisation lycéenne s'est intensifiée en fin de semaine avec des affrontements parfois violents dans plusieurs villes et de nombreuses dégradations aux abords des lycées bloqués. Un policier a été roué de coups au sol hier à Belfort par un groupe de jeunes en marge des manifestations. Il a été pris à partie après avoir interpellé un adolescent notamment suspecté de tentative d'incendie. Bilan, plus de 5000 interpellations depuis lundi, dont 1747 sur la seule journée d'hier. L'Union syndicale lycéenne, déçue de ne pas obtenir d'annonce concrète de la part du ministre de l'Éducation, appelle à poursuivre la mobilisation mardi. Face à la colère des pompiers, après une saison des feux sans précédent, Laurent Nunez a promis de renforcer les moyens des services départementaux d'incendie et de secours à hauteur d'1 milliard d'euros sur 5 ans, une mesure budgétaire qui devra néanmoins être votée chaque année. Près de 3 mois après ses aveux, Cédric Jubilard a participé hier dans le Tarn à une reconstitution du meurtre de sa femme Delphine. Son procès en appel est prévu en avril prochain. Et du football, l'équipe de France a été tenue en échec 1-1 hier face à l'Italie.
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0: Il est 11h02 sur Demoiselle, très très bon samedi avec nous. Si vous nous rejoignez peut-être pour la première fois, déjà je vous souhaite la bienvenue. Et sachez que chaque samedi matin entre 11h et midi, c'est votre émission de voyance aux côtés de Caroline Kiemeret. Bonjour Caroline.
1: Bonjour, bonjour, comment ça va?
0: Comment allez-vous en ce samedi matin?
1: Bah, très bien, très bien.
0: Très bien.
1: Il fait beau, la vie est belle.
0: Vous avez pris votre petit café?
1: Oh oui, depuis un moment déjà.
0: Moi j'en suis à mon 8e. Ça va, je tiens le coup.
1: C'est pas bon, c'est pas
0: non,
1: bon.
0: Non, je sais, mais j'exagère. Alors, donc je le disais, hein, s'il y a des gens qui nous rejoignent ce matin, Caroline répond à toutes vos questions. Vous avez un petit doute sentimental, vous voulez vendre votre maison, vous voulez savoir si eh bien, ça va se faire dans les prochaines semaines, dans les prochains mois. Un seul numéro, 05 46 88 77 11. Et on accueille eh bien, notre première auditrice, c'est Janine. On est du côté de Royan. Bonjour Janine.
2: Bonjour monsieur. Je voudrais bien parler à Caroline, s'il vous plaît. Merci.
0: Oui, vous êtes en ligne, Janine,
2: oui.
0: Avec Caroline.
2: Bonjour Caroline. Je vous attends pas.
0: Ah, Caroline, est-ce que vous entendez Janine?
1: Non, je n'entends personne.
0: Vous n'entendez personne, ok. Eh bien écoutez, ce qu'on va faire, on va passer un disque, et puis on va essayer de régler ce petit problème.
2: De rétablir.
0: De rétablir.
1: À tout de suite.
0: Allez, à tout de suite.

0: Une seule vie, le titre d'Angèle. Bon, on va essayer de voir si ça fonctionne. Janine, est-ce que vous m'entendez ?
1: Oui, je vous entends très bien.
0: Est-ce que, Caroline, vous entendez Janine ?
2: Non.
0: Toujours pas.
2: Janine,
1: bonjour Janine, Caroline. Je vous téléphone pour ma petite fille. Je vous entends plus.
0: Non, elle ne vous entend pas malheureusement, Janine.
1: Il y a quelque chose.
0: Bon, bah écoutez, on va marquer une pause. Hein, c'est les aléas du direct. Ça existe aussi. On marque une pause et on revient juste après ça. À tout de suite.
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0: et d'Étain, le nouveau titre de Vianney sur Demoiselle, 11h15. Bon, alors là, on va retenter, on va voir si ça fonctionne. Janine, bonjour Janine.
1: Très bien. Mais...
0: bon, est-ce que vous m'entendez? Et on a Caroline, du coup.
2: Pardon? Moi, je vous entends bien.
1: Oui.
0: Vous,
1: oui,
0: entendez, oui. Vous entendez Janine?
1: Oui.
2: Non? Janine, êtes-vous là?
1: Oui, je suis là.
2: Allô, allô, Janine.
1: Allô, allô. Non, ça
0: bon.
1: Fonctionne pas.
0: Eh bien, malheureusement, je crois qu'on ne pourra malheureusement pas faire l'émission ce matin, ma chère Caroline. J'en suis désolé.
2: Oh.
0: On a des problèmes, on a des problèmes techniques ce matin. Bon, bah, c'est des choses qui arrivent malheureusement. On se retrouve samedi prochain, Caroline. On va d'ici là évidemment régler le problème, mais là, malheureusement, ce matin, ce n'est pas possible.
2: Bon, écoutez, les astres sont contre nous, hein, on va faire ça.
0: Il n'y avait pas de pleine lune?
2: Non, il y a une nouvelle lune, mais le 10, donc c'est dans une semaine, on a le temps. Donc non, je ne sais pas.
0: Ce sont des choses qui arrivent malheureusement, c'est des choses qui arrivent. Avant de se quitter, ma chère Corinne, ça me fonctionne, on peut vous appeler hein, évidemment en message privé.
2: Oui, vous pouvez m'appeler en message privé au 06 68 40 26 86 et je répondrai à toutes vos questions. Et ça, c'est pour une consultation complète, donc qui dure une petite heure ou une heure, enfin, le temps que ça dure en tout cas. Donc, écoutez, on se rejoint samedi prochain avec joie et avec une technologie qui marche, j'espère. Là, ça sera la nouvelle lune, donc là, on a intérêt à assurer.
0: Là, on va assurer. Merci Caroline et désolé pour les auditeurs et auditrices qui souhaitaient avoir Caroline ce matin. Voilà, c'est indépendant de notre volonté. Donc, on réglera évidemment le problème d'ici samedi prochain. Très bon week-end, Caroline.
2: Bon week-end à tous. Je vous souhaite plein de beau temps et un joli week-end ensoleillé et plein d'amour. À bientôt.
0: Et nous, on poursuit eh bien, ce samedi matin en musique, évidemment, avec tous vos rendez-vous. Et dans un instant, les pronostics de Tom Kazak. Et côté musique, le nouveau Pierre Demar. Et tout de suite, on écoute Eric Clapton.

0: Bad Liar, le titre d'Imagine Dragons sur Demoiselle à presque 11h30. Si vous nous rejoignez, eh bien exceptionnellement pas d'émission de Caroline Kemré, hein, votre émission de voyance comme chaque samedi. On a des petits problèmes techniques ce matin, on s'en excuse. Dans un instant, on a le meilleur de vos hits pour vous, Calogero et le dernier titre de Muse, Night Shift Superstar. Là c'est ce qui arrive dans les prochaines secondes, ça c'est sûr. Et tout de suite, c'est l'heure de retrouver Tom Kazak pour les pronostics hippiques de ce samedi.
1: Le Quintet.
2: Bonjour, bonjour à tous. Direction l'hippodrome de Paris-Longchamp et les 2500 mètres du prix de la place des Vosges à l'occasion du Quintet Plus de ce samedi 3 octobre 2026. Il réunira 18 galopeurs âgés de 3 ans et au-dessus. La location sera de 72 000 euros et le départ prévu vers 15h15. En tête de notre sélection, le 18 d'MP, sur la lancée de sa dernière prestation, il fera logiquement partie des grands favoris de cette épreuve. Suivi du 9, Nitti Gallès, en constant progrès depuis ses débuts en compétition. Le 4 Rembrandt Tougo, toujours compétitif en 57 de valeur. Le 8 Colgan Senora sur la montante actuellement. Et enfin le 13 Ebillard va découvrir la catégorie des quintés avec de légitimes ambitions. Il complétera notre sélection. Une sélection que vous pouvez retrouver sur ma chaîne YouTube Tom Kazak, les pronostics hippiques avec mes dernières minutes. Donc notre choix aujourd'hui, premier le 18 Dempy. Second le 9, Nitti Gallès. Troisième le 4, Rembrandt Tougo. Quatrième le 8, Colgan Senora. Cinquième le 13, Ebillard. Le second choix le 11, le 3 et le 6. Et à vous la fortune!

Demoiselle, retour en 2014 ce matin avec Calogero et ce titre Avant toi. Il est 11h37, dans un instant la suite de votre matinale du week-end avec avant midi Florent Pagny, j'ai le dernier Miley Cyrus également, qu'on n'appelle plus Miley Cyrus, on l'appelle Miley désormais. Ça c'est ce qui arrive dans un instant. Pour le moment, eh bien, on s'intéresse à vos sorties séries pour demain. Et demain dimanche, eh bien les sorties se concentrent essentiellement sur la plateforme Netflix. Vous avez Blue Box, c'est la saison 2 à voir demain. Taiki et Shinatsu continuent de se rapprocher, mais leur histoire d'amour se complique avec la compétition sportive.

0: pouvoir, tandis que ses jeunes équipiers doivent retrouver le chemin de Ninjago, Lego Ninjago, le soulèvement des dragons. C'est la saison 4 qui sort demain sur Netflix.
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0: Demoiselle, on est conviés ce matin chez Florent Pagny. Eh oui, le titre Bienvenue chez moi à l'instant à 11h50. Avant d'écouter Eddie de Préto, vous le savez, hein, tous les samedis à 12h30, on s'intéresse ici sur Demoiselle au patrimoine Charentais-Maritime avec Olivier Marvaux.
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0: Et aujourd'hui, direction la baie de Bonnance en presqu'île d'Arvers. À marée basse, les anciens parcs à 8 apparaissent. Et à marée haute, eh bien, la baie prend des allures de mer intérieure. Et puis ce site constitue également un refuge important pour de nombreuses espèces d'oiseaux. Eh bien, on en parle plus en détail de cette baie de Bonnance tout à l'heure à 12h30. Et c'est en podcast quand vous le souhaitez sur l'appli Demoiselle FM. Allez, 11h51. Dans un instant, comme promis, le nouveau Eddie de Préto. Et tout de suite, on s'intéresse à la météo marine du jour présentée par Emmanuel Bidot.
2: Il n'y a pas de bulletin météo spécial. Nous avons un anticyclone 1031 hectopascal sur le nord de la France. Les prévisions pour aujourd'hui, vent d'est à nord-est 2 à 4 Beaufort, une mer agitée, une houle de nord-ouest 1,50 m à 2 m, un ciel nuageux avec une bonne visibilité. Pour la nuit prochaine, vent de secteur nord-est 2 à 4 Beaufort, une mer peu agitée à agitée. Une houle de nord-ouest 1,50 m s'amortissant, un ciel nuageux avec une bonne visibilité. À Saint-Pierre-d'Oléron, la mer haute à 10h01 sera basse à 16h01, coefficient de marée 53 et 46.
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0: Something Got Me Started, c'est ce qui vient refermer cette matinale du week-end, un titre évidemment signé Simply Red. Et j'ai deux bonnes nouvelles pour les fans de Simply Red. Après leur tournée anniversaire des 40 ans, le groupe vient d'annoncer le Summer Funk 27, une tournée européenne prévue à l'été 2027. Et pour patienter, eh bien depuis juin dernier, vous pouvez profiter d'un album live enregistré à Santiago et qui retrace donc leur tournée anniversaire. Je vous souhaite un très très bon week-end en Charente-Maritime. Vous écoutez Demoiselle, bon appétit si vous passez à table. Il est déjà midi.
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0: Les toutes dernières actus en France et dans le monde de ce samedi, on fait le point avec Damien Demenu.
2: Bonjour à tous, on commence avec la météo. L'Hérault et l'Aude sont désormais placés en vigilance orange pour pluie inondation jusqu'à 16h. Entre 20 et 40 mm de pluie sont déjà tombés localement à 1h. La prudence reste donc de mise dans les deux départements. Et puis la mobilisation des lycéens se poursuit après une nouvelle journée de blocage vendredi. Marquée par des tensions, les organisations lycéennes appellent à reprendre le mouvement mardi, faute de mesures concrètes annoncées par le gouvernement. 735 établissements ont été perturbés et au moins 1700 personnes interpellées. Du côté des pompiers, le ministre de l'Intérieur promet 1 milliard d'euros supplémentaires sur 5 ans pour renforcer les moyens des services d'incendie et de secours. Il annonce aussi le doublement du nombre d'hélicoptères et d'avions légers loués pour la saison des feux en 2027. Autre sujet national, la situation dans les prisons françaises. Elle comptait 90 020 détenus au 1er septembre, soit près de 7% de plus qu'un an plus tôt. Plus de 8 300 matelas sont désormais posés au sol faute de lits. La surpopulation reste particulièrement forte dans les maisons d'arrêt. On poursuit avec l'économie et les prix des carburants. Les pays du G7 vont libérer jusqu'à 100 millions de barils de pétrole brut et de diesel dans les 4 prochains mois pour tenter de faire baisser les prix. Une annonce faite par Emmanuel Macron. À la SNCF, l'incident technique qui empêchait l'achat de billets ce matin est désormais résolu. Le groupe précise qu'il s'agissait d'un problème lié au calculateur d'itinéraire et non d'une cyberattaque. À l'international, la Russie prévoit d'augmenter fortement ses dépenses militaires en 2027. Moscou envisage d'y consacrer 181 milliards d'euros, soit 26% de plus que cette année. Cette hausse s'accompagnerait d'une baisse des dépenses de santé, d'éducation et de plusieurs programmes sociaux. Et on termine avec le football. Les Bleus ont concédé le match nul 1-1 face à l'Italie hier soir au Stade de France. Malgré cette première contre-performance sous Zinedine Zidane, le sélectionneur se dit fier de ses joueurs et estime qu'il méritait de l'emporter. La France retrouvera la Belgique lundi soir, toujours au Stade de France.
0: Merci Damien, et dans un instant, c'est votre journal de l'info d'ici, présenté par Adrien Vivenne. C'est dans deux minutes, à tout de suite.
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6: Et voici les titres de l'actualité en Charente-Maritime de ce samedi 3 octobre.
7: La CGT et Force ouvrière de Charente-Maritime aux côtés des lycéens. Les syndicats partagent les revendications des élèves et dénoncent des violences policières. Le repas à 1 euro, malheureusement victime de son succès à l'université de La Rochelle, c'est l'un des constats de la rentrée universitaire. Et enfin, le maître des feux d'artifice honoré par l'Académie de Saint-Onge, David Proto, va recevoir le Grand Prix ce dimanche à Royan. Et la météo, un ciel couvert ce samedi, puis dégagé le dimanche. Colère lycéenne, on revient sur les tensions qui se sont maintenues à La Rochelle ce vendredi avec des tirs de mortier près du lycée Vielle-Jeu à La Rochelle et l'intervention des policiers. L'université est restée fermée, des étudiants se sont tout de même rassemblés devant la faculté de lettres et de sciences humaines dans la matinée avant de rejoindre les lycéens de Vielle-Jeu. Un cortège s'est ensuite dirigé vers le centre-ville. Les syndicats affichent clairement leur soutien au mouvement des lycéens en colère, comme la CGT qui déplore les violences policières et notamment envers un adhérent du syndicat qui a été blessé après un tir de LBD. Yvonne Gabory, la secrétaire de l'Union départementale CGT.
8: On est en soutien à la jeunesse mobilisée parce qu'il nous semble que leurs revendications sont légitimes et il n'y a pas de raison qu'aujourd'hui la force soit employée lorsque des manifestants comme les étudiants ou les jeunes lycéens puissent exprimer leurs revendications. Nous sommes en soutien de façon logistique, voire en accompagnement, justement pour éviter ce genre de heurte. C'est au lycée Dauté, nos camarades militants de la CGT sont venus soutenir les lycéens et malheureusement, en voulant protéger un lycéen, un de nos élus CGT de l'Union départementale a pris un tir de LBD dans la main. Fracture ouverte avec 8 points de suture et donc avec un arrêt de travail de 12 jours.
7: Les syndicats enseignants également derrière la protestation des lycéens comme force ouvrière qui déplore la dégradation des conditions d'enseignement et qui demande la suppression de Parcoursup. Et Jérôme Churlot, le secrétaire du syndicat départemental.
9: Parcoursup, chaque année, laisse des dizaines de milliers de bacheliers sur le carreau. C'est un véritable tri social qui est mis en œuvre par le gouvernement. Pour faire, en fin de compte, une sélection à l'entrée de l'université et du post-bac, alors que tous les élèves, tous les bacheliers devraient avoir droit d'accéder à l'université, à la filière de son choix. La seule réponse qu'apporte le gouvernement, c'est la répression. On a vu ce qui se passe avec des enfants, des lycéens gazés, tirés avec les flashballs, visés par les flashballs, et des arrestations arbitraires qui sont faites. Et la deuxième réponse apportée, c'est la fermeture des lycées et les cours en distanciel. Je rappelle quand même que les cours en distanciel ne font pas partie des statuts des personnels. C'est pas dans leurs obligations de service.
7: Et dans un communiqué, les insoumis du département apportent leur soutien au mouvement et dénoncent les interventions des forces de l'ordre. Ils font état de blessures graves et de garde à vue. Ils appellent à un lycée mieux doté en moyens et offrant de meilleures conditions d'apprentissage. Rappelons également que 8 policiers ont été blessés à La Rochelle et Royan ce jeudi. Et puis enfin, le recteur de l'Académie de Poitiers, Nicolas Castoldi, a adressé un courrier aux familles. Il fait état de dégâts matériels, de blessés parmi les élèves et les personnels, ainsi que de la fermeture de 4 lycées publics et privés sous contrat. Tout en condamnant les violences, il affirme que le dialogue avec les représentants des élèves reste ouvert et appelle au calme pour la semaine à venir. La société Week & Go dissoute, ça ne vous dit peut-être rien, elle était basée à La Jarne et elle gérait l'Acroma de Rochefort au sein de l'Arsenal des Mers. La liquidation a pris officiellement effet mercredi dernier, mais un repreneur s'est porté candidat pour l'Acroma qui reste ouvert dans la cité de Colbert. La 35e édition du Salon Passerelle, elle se tient ce samedi à l'espace Encan à La Rochelle. Il est organisé en partenariat avec l'éducation nationale, la région, l'agglomération et l'université de La Rochelle. Un rendez-vous de l'orientation qui s'adresse aux lycéens, aux étudiants et à leurs parents. Plus de 100 organismes de formation seront présents pour présenter leur cursus en formation classique ou en alternance, des échanges avec des professionnels et des étudiants ainsi que des conférences qui permettront notamment d'accompagner les jeunes dans leur choix d'études et leur préparation à Parcoursup. Et tant qu'on parle de Parcoursup, c'est la rentrée universitaire de La Rochelle avec le président Gérard Blanchard qui a présenté la feuille de route de cette année universitaire 2026-2027. Parmi les projets attendus, la future école d'ingénieurs du ferroviaire qui sera basée au Ferrocampus de Saintes. Premier étudiant attendu en 2028. Concernant la vie étudiante, le repas à 1 euro est victime de son succès comme partout en France avec une augmentation de 37% du restaurant universitaire et forcément, ça coince. Gérard Blanchard.
3: C'est une grande question, hein, ce repas à 1 euro. Décision du gouvernement. On a tous vu où ça nous amenait assez rapidement. Puisque nous, à La Rochelle, pour prendre le cas précis, on a plusieurs restaurants universitaires qui étaient déjà sous-dimensionnés par rapport à la demande des étudiants. En permettant à tous les étudiants, y compris les non-boursiers, d'accéder au repas à 1 euro, évidemment, il y a eu un afflux très fort. C'est plus 37% de fréquentation, c'est énorme. Il est évident qu'aujourd'hui, la structure des restaurants, le nombre de places physiques, le nombre de possibilités de repas, enfin de services est limité. Voilà. Donc nous, on est un petit peu coincé, le Crous est coincé. Nous, évidemment, qu'est-ce qu'on peut faire? À part changer un petit peu, alors non pas les horaires de repas, c'est pas notre prérogative, mais on peut modifier nos horaires de sortie de cours. Voilà, de manière à essayer de décréter un tout petit peu les pics de fréquentation. C'est à peu près tout ce qu'on peut faire. On est contraint aussi parce qu'il faut que dans la journée, on arrive évidemment à faire travailler nos étudiants. Alors, il n'est pas question de les faire commencer plus tôt parce qu'on va buter sur des problèmes de transport en commun. Pas les faire finir plus tard parce que c'est exactement la même chose. Ils finissent le cours, il n'y a plus de transport en commun sinon. Voilà, donc on a une marge de manœuvre qui est extrêmement limitée. On essaye de l'exploiter au maximum, ce qu'on appelle jouer sur le rythme des cours, mais c'est assez limité quand même.
7: Gérard Blanchard qui fait le point en ce qui concerne le SUAPS, le service universitaire des activités physiques et sportives, actuellement fermé avec des soupçons de détournement de fonds. Il annonce une réouverture dans quelques jours. Et enfin, concernant les finances de l'université, les nouvelles sont plutôt bonnes, puisqu'un bonus de l'État tombe à point nommé. Il s'ajoute à la subvention annuelle de 70 millions d'euros. Gérard Blanchard.
3: Il y avait l'engagement de l'État à mettre ce qu'on appelle un bonus budgétaire, c'est-à-dire en plus de ce qu'il nous donne chaque année, ce qu'on appelle notre subvention pour charges de service public. Donc chez nous ici, c'est à peu près 70 millions d'euros. C'était d'avoir un bonus. On n'a jamais su combien, on n'a même jamais su quand on discutait si ça se produirait ou pas. On connaît la situation budgétaire nationale de l'État. Et on a été informé, donc finalement il y avait un bonus. Et au-delà de ce qu'on espérait, puisque pour l'Université de La Rochelle, ça représente une somme d'1 million d'euros. De plus, cette année, connaissant les difficultés budgétaires qu'on rencontre, je peux dire que c'est plutôt une bonne nouvelle. Et tout ça, on l'a signé, le contrat a été signé à Bordeaux, avec l'ensemble des universités et le ministre. Voilà, donc ça, c'est plutôt une très très bonne nouvelle. Bon, j'espère juste. Alors, c'est un engagement sur 5 ans. Chaque année, on aura entre au maximum 1 million d'euros, minimum 700 000 euros de plus que ce qu'on a eu jusqu'à présent. Voilà, donc sur, je vous l'ai dit, une subvention qui est de l'ordre de 70 millions, ça paraît pas grand-chose, mais ça fait une grosse, grosse différence, surtout dans des établissements comme les universités aujourd'hui, et particulièrement La Rochelle, où moi j'ai engagé une stratégie de retour à l'équilibre budgétaire, puisqu'on est déficitaire. Voilà, donc je travaille sur les baisses de dépenses, et je suis content quand je peux obtenir une recette supplémentaire.
7: Gérard Blanchard, le président de l'université de La Rochelle. Le nombre d'étudiants, lui, a légèrement baissé à l'université, 7553, soit 52 de moins que l'an dernier. À Royan, une cérémonie qui va briller de mille feux. L'Académie de Saintonge organise sa traditionnelle remise de prix ce dimanche à la salle Jean Gabin. Et le Grand Prix est remis cette année à David Proto, créateur de feux d'artifice bien connu, un maître de la pyrotechnie originaire de la Charente-Maritime. Marie-Dominique Montel, la directrice de l'Académie de Saintonge.
10: C'est l'anniversaire aussi de l'Académie de Saint-Ange, qui est née en 1957, et on s'est dit on va faire un feu d'artifice. Alors quand on prononce les mots feu d'artifice, on a pensé le Grand Prix, c'est David Proto, que vous devez connaître, qui est un Rochelais, un formidable inventeur de feux d'artifice, qui a un peu révolutionné cette discipline, et qui est à la tête d'une maison qui remonte à Louis XV, qui est la maison Ruggieri, et qui en est le directeur artistique. Et il fait des feux d'artifice sensationnels qu'on a vus dans la région, qu'on a vus à Paris, qu'on a vu dans toute l'Europe. C'est un art, excusez-moi. Les spectacles pyrotechniques, c'est à la fois d'ailleurs, le mot le dit presque, il y a la technique du feu, mais c'est également un art, parce que c'est quelque chose de toute beauté. Je pense que vous avez dû être ébloui par des feux d'artifice dans votre vie, et pas seulement quand vous aviez 8-9 ans. Et on est très sensible à... Et en plus, c'est vraiment, il y a eu beaucoup de modernisation, de trouvailles, d'inventivité dans ce domaine, et David Proto en est responsable en grande partie d'avoir un tout petit peu changé au label bleu, au label rouge. Maintenant, c'est des choses absolument sensationnelles, et c'est un vrai travail d'artiste.
7: 15 autres prix seront également remis parmi les lauréats, l'ancien président du département, Claude Belot, ou encore le créateur du violon sur le sable, Philippe Tranchet. La cérémonie est ouverte à tous et toutes ce dimanche à 14h30 à la salle Jean Gabin à Royan. À retrouver ensuite aussi, sur YouTube. Et pour l'occasion, l'Académie de Saint-Onge propose à la vente un livre souvenir de ses 70 ans.
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6: Bon, c'est pas aujourd'hui que l'on va prendre des vitamines D. Hein. Le ciel est assez gris, on a même quelques gouttes par endroit. Cet après-midi, au niveau des températures, si vous êtes à Saint-Georges-d'Oléron, vous aurez 22 degrés, 23 attendus à La Rochelle et à Ronces-les-Bains, 24 la maximale du jour pour Sainte-Tenay-Boutonne, Aulnay ou encore du côté de Breuil-Magné. Demain dimanche, le soleil va briller un petit peu plus qu'aujourd'hui, avec toujours ces températures qui vont rester stationnaires.
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6: Il est midi 17 sur Demoiselle. Je vous dis à demain matin, dès 8h pour votre émission Accordons-nous. Et dans un instant, c'est Parlons d'ici, comme chaque samedi après votre journal. Et aujourd'hui, Michael reçoit Marie et sa petite tribu. Le 6 octobre 2012, Laure et Marie concrétisaient leur rêve, faire le tour du monde à pied. 14 ans après, jour pour jour, elles se fixent un nouveau départ. Rendez-vous mardi prochain, donc ça sera le 6 octobre, pour un nouveau voyage. On en parle avec Marie et ses enfants juste après ça sur Demoiselle.
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6: Et ce matin sur Demoiselle et dans Parlons d'ici, nous recevons Marie. Bonjour Marie.
18: Bonjour.
6: Alors Marie, vous avez un projet un peu fou durant l'année qui arrive, faire un tour du monde, avec trois jeunes filles.
18: Oui.
6: Pendant un an.
18: Et oui.
6: Pourquoi cette idée folle avec votre femme ?
18: Eh ben, on a déjà vécu ça à deux, un premier voyage autour du monde, et on s'est dit qu'une fois qu'on aurait fondé notre famille, ça serait notre deuxième grand projet de vie. Et le moment est venu, donc ça y est, c'est parti.
6: Donc les trois petites filles sont avec nous. Elles ont quel âge ?
18: 4 ans et demi pour les jumelles et 6 ans.
6: Ah oui, quand même. Donc ça fait du boulot en plus.
18: C'est un bon rythme, ça risque d'être animé, c'est ça.
6: Comment on prépare un voyage comme ça autour du monde ?
18: Alors, on voyage d'abord en rêvant devant notre ordinateur, devant des reportages, voilà. Et puis après, on construit petit à petit les étapes. Chacun donne ses petites envies de découverte à tout âge. Hein. Chacun a donné son avis. Tout le monde a choisi un petit peu une étape. Et puis après, on voit ce qui est possible, faisable. On regarde les saisons et voilà, tout le petit pulse se met petit à petit en place.
6: Vous commencez par le nord de l'Europe, hein, c'est
18: oui,
6: ça ?
18: Oui, c'est ça.
6: Un cheminement qui va être en fait à l'inverse de ce qu'on pourrait voir dans un tour du monde classique. Au lieu de partir vers l'est, vous allez partir de l'autre côté, vers l'ouest.
18: Voilà, c'est ça.
6: En faisant l'Europe du Nord, après les États-Unis, enfin le côté français des États-Unis, on va dire francophone, tout cela se finance. Comment on fait ?
18: Alors tout ça se finance sur de nombreuses années, vu que c'est un projet qu'on a pensé en tout cas mettre en place il y a déjà 14 ans en rentrant de notre premier tour du monde. Et du coup voilà, c'est des priorités qu'on se donne au quotidien en imaginant ce voyage un jour.
6: Il y a plusieurs buts aussi, la protection de l'océan, c'est ça, hein, il faut en parler aussi, parce que c'est un tour du monde, ok, vous allez visiter, vous allez faire voir, vous allez faire découvrir à vos petites filles, mais il y a aussi un but précis.
18: Oui, alors nous on va au maximum longer les océans, on habite près de Royan, donc c'est notre quotidien hein, d'aller voir la mer en sortant de l'école, etc. Donc on veut les sensibiliser à l'océan qui est assez fragile, mais on veut surtout montrer toutes les bonnes choses et les belles choses qui sont mises en place partout dans le monde. On entend beaucoup de négatifs au quotidien dans les médias, donc elles ne vont pas avoir un monde très très rigolo. Donc on veut leur montrer que si, c'est possible, qu'il y a plein de belles choses qui se mettent en place, que voilà, la faune et la flore peuvent être sauvées, qu'il y a plein d'actions qu'on peut soutenir, donc on va aller voir ça de plus près.
6: Est-ce que vous n'avez pas peur du choc des cultures ?
18: Non, pas du tout. Alors, elles ont l'habitude hein, de tout ce qui est multiculture, c'est l'éducation qu'on a choisi de leur donner. Elles ont de la famille à l'étranger, donc pour elles, une autre langue, c'est tout à fait normal. Manger d'autres choses que ce qu'on peut manger chez nous, c'est aussi normal. C'est pas quelque chose qui les dérange, Donc on va voir, il y aura sans doute des coups de fatigue un petit peu partout, mais c'est pas grave, ça fait partie du voyage.
6: Ah bah ça fait partie du voyage, ça fait partie des parents, et puis de l'éducation, on va avoir des coups de fatigue, des coups de colère, des coups
18: oui,
6: de...
18: Oui, on va tous y passer, il n'y a pas de raison.
6: Vous allez tous y passer. Est-ce qu'il y a un endroit où vous êtes dit non, là, on n'ira pas ?
18: Alors, il y a déjà, c'est très rapide dès le début sur le planisphère qu'on a accroché au mur. Déjà, tous les pays où notre famille, de par le fait qu'on soit deux mamans, fait que notre situation nous met en danger. Donc ça, c'est...
6: Tout le côté slave de...
18: Bah, oh là, un peu partout dans le monde, malheureusement, il y a beaucoup de pays où on risque la peine de mort ou ce genre de petites choses qu'on n'a pas envie de subir ou en tout cas de mettre en danger nos filles. Autant à deux, on peut s'arranger sur la vérité. Autant les filles, on ne veut pas les les forcer à quoi que ce soit, elles sont petites. Et c'est pas, y a beaucoup d'autres pays qui sont accueillants, donc priorité à ça.
6: En fait, on se dit, vous avez peut-être fait évoluer votre voyage selon votre condition féminine.
18: Oui, aussi, mais alors il y a des choix qu'on fait. Effectivement, on ne va pas aux États-Unis par conviction. J'ai vécu en Russie et malheureusement, on ne peut pas aller voir ma famille par protection de nos enfants. On sait qu'à deux, on y serait allé, à cinq, on n'y va pas. Je ne prendrais pas le risque d'emmener les filles là-bas, même si voilà, la famille d'accueil qui m'attend là-bas pense qu'il n'y a pas de danger. Voilà, les filles sont encore petites, donc on va, bah, ce risque-là, par exemple, on ne va pas le prendre. Mais y a encore plein d'autres pays. Le monde est très, très vaste.
6: Elles sont impatientes. Hein. Je pense que les auditeurs les ont entendues un petit peu chuchoter à côté. Il y a Ambre, Juliette et Lila, c'est ça ?
18: Oui.
6: Elles sont là toutes les trois. Bonjour les filles, comment ça va ?
19: Ça va très bien.
6: Ils sont un peu impressionnés par le micro. Dites-moi, vous allez faire un grand voyage avec vos mamans?
19: Oui. Déjà, on a passé le voyage on a déjà fait deux piqûres. Après, on va en faire plein. On passe le voyage. Enfin, on était déjà, il y a la texte. Maintenant, c'est le grand voyage. Après, mais d'abord on fait des piqûres, après on va au voyage.
18: On est en pleine période de vaccination, donc c'est le moment pas chouette de l'avant-voyage.
6: C'est le moment
18: plein moyen.
6: C'est le moment pas sympa.
18: C'est le moment pas chouette.
19: Sur l'IDEX, avant, on était allé avec nos mamans. Avant qu'on aille avec nos mamans, on allait aller avec l'école.
6: Ça, c'est un petit voyage. On est d'accord, c'est un petit voyage. Voilà. Est-ce que vous savez que dans ce voyage, bon, les mamans, elles vous l'ont dit. Elles vous ont dit, vous allez voir plein d'autres gens, plein d'autres cultures, plein d'autres enfants aussi. Tu veux voir quoi, toi,
19: alors,
6: Juliette?
19: Les poissons et les tortues qui vivent dans l'eau.
6: Ah bah oui, les poissons et les tortues. Mais ça, je pense qu'en Polynésie française, à mon avis, tu vas voir de très beaux poissons et de très belles tortues. Et toi, Lila, tu veux voir quoi? Elle a peur du micro, mais c'est...
19: Oh non, elle a peur de parler.
6: Je comprends. Toi, t'as pas peur de parler, par contre, à ma petite chérie. Hein, c'est ce que je vois. En tout cas, Marie, si là, il est vrai que le tour du monde, c'est sympa, c'est beau. Il faut qu'on vous suive, il faut qu'on sache où vous êtes. Ouais. Et là, il va y avoir les réseaux sociaux et tout.
18: Bien évidemment. On peut suivre ça sur Instagram. On s'appelle les.globe, sans E. Rêveuse, c'est notre nom d'il y a 14 ans, donc on a juste rajouté les 3 mini en plus, mais sinon voilà, on n'a pas changé de nom, on n'a pas évolué sur notre façon de faire, on voyage toujours sans téléphone, voilà, ce sera des petites vidéos et des reportages photos.
6: Et est-ce que à l'arrivée, il y a peut-être un projet de petit film à diffuser, un court-métrage, c'est possible?
18: On le promet pas pour l'instant, ça sera peut-être faisable, faut qu'on prenne le rythme avec les trois enfants, l'école, le travail, etc., qui continue. Mais c'est un projet, oui, qu'on va éventuellement mettre en place pour après pouvoir aller dans des festivals de voyage. Comme on a déjà fait.
6: Puis il va y avoir beaucoup d'images, à mon avis.
18: Il y a des choses, il y aura du travail à trier, c'est sûr.
6: Vous partez avec votre femme, Laure, en tout cas, on espère à toutes les cinq que vous passiez un très bon voyage. Et puis, merci d'être venue dans les studios de la radio.
18: Merci à vous.
19: Merci.
6: Allez, je te laisse le mot de la fin.
19: En fait,
18: qu'est-ce qu'on va voir en voyage?
19: On va voir des baleines, des dauphins. Aussi, on va voir des tortues, des poissons et des raies manta si on a.
6: Merci.

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1: Bonjour à tous. Aujourd'hui, nous partons en voyage à la découverte de l'un des sites les plus singuliers de notre patrimoine naturel. Sur la commune des Mattes-la-Palmyre, dans la presqu'île d'Arvers, la baie de Bonance. Zone humide remarquable, la baie de Bonance s'étend sur environ 7 km² entre la pointe de la Coubre sur le côté ouest, la dune littorale du volcan et la forêt de la Coubre au nord, et à l'est, la bande de sable menant jusqu'au port de la Palmyre. La formation de cette baie est le résultat de l'opposition, pour ne pas dire le combat, entre les courants océaniques balayant nos côtes et les courants de la Gironde, dont les eaux viennent défier celles de l'Atlantique. Les courants océaniques freinent au passage de la pointe de la Coubre, avec pour conséquence le dépôt en abondance de sable et de sédiments marins dans la baie de Bonance. Ici, le paysage change au fil des saisons, au gré des marées et des tempêtes. Les bancs de sable, les dunes, le trait de côte sont sans cesse redessinés par les assauts de l'océan et les caprices du vent. Alors que la côte s'érode, rongée par l'océan, à la grande côte et sur toute la côte sauvage, de la pointe de la Coubre à la pointe espagnole, mais aussi à l'intérieur même du pertuis de Maumusson, comme à l'Embellie, à Ronces-les-Bains, face à l'île d'Oléron, la côte au contraire s'engraisse sa bonance. La nature nous offre ici un paysage incomparable, avec plusieurs lignes de dunes, une abondance de roseaux, de joncs piquants, des zoyas aussi, ces plantes qui ont pour vertu de fixer les sables. Et sous nos yeux, de grandes étendues lunaires qui font penser aux cratères de quelques terra incognita, tout au bout du monde. En filant vers le sud depuis la pointe de la Coubre, le marcheur courageux apercevra aussi dans l'intérieur de la baie des pins maritimes aux formes alambiquées, qui poussent souvent au ras du sol, défiant les lois de l'équilibre pour résister aux assauts des éléments déchaînés. Comme le roseau de la fable de La Fontaine, il plie mais ne rompt pas. À marée basse, lorsque les coefficients de marée sont importants, la baie de Bonance est littéralement mise à nu. Il reste quelques filets d'eau et on peut alors apercevoir d'anciens parcs à huîtres au cœur de la baie. À marée haute, on retrouve les eaux calmes et la sérénité d'une mer intérieure, qui contraste avec le paysage tourmenté de la côte sauvage, pourtant située à quelques centaines de mètres seulement. Un sentier permet de longer l'intérieur de la baie, mais plus on s'éloigne de la pointe de la Coubre, plus la marche devient hasardeuse. Le sol se dérobe au milieu des roseaux, il faut parfois rebrousser chemin dans la vase. Il faut surtout patience et persévérance pour progresser dans ce paysage à nul autre pareil. Ici, vous pourrez croiser des animaux, notamment des cervidés, qui viennent trouver refuge dans la baie les jours de battue organisés dans la forêt de la Coubre. Le promeneur isolé pourra avoir quelques surprises, pour ne pas dire quelques frayeurs, s'il aperçoit une harde de sangliers prenant la fuite entre les roseaux, avant d'escalader les dunes dans des jaillissements de sable, pour filer vers l'océan ou vers la forêt. Mais la baie de Bonance est avant tout le paradis des oiseaux. Les amateurs d'observation sont comblés. Outre les canards, les mouettes et les goélands, fidèles pensionnaires de notre littoral, l'oreille exercée du spécialiste pourra identifier des oies cendrées, des spatules blanches, des bernaches cravants, des chevaliers arlequins, des chevaliers cublans, et oui, c'est leur nom, des avocettes élégantes, des grands cormorans, des hérons pourprés, ou encore les fameux gravelots à collier interrompu, qui figurent sur la liste rouge des oiseaux nicheurs à protéger, et dont les oiseaux se confondent avec le sable des dunes. Des oiseaux migrateurs font aussi escale dans la baie de Bonance, ou se contentent de la survoler avant de poursuivre leur périple vers les terres lointaines de leur villégiature. La baie de Bonance est un monde à part, un hymne à la nature, à la quiétude. Des dunes les plus élevées séparant la baie de la côte sauvage, un double panorama s'offre aux yeux. À l'ouest, l'Atlantique. Par gros temps, l'océan n'est que furie, transformant l'horizon en un vaste bouillonnement d'écume. À l'est, le contraste est total avec les eaux apaisées de la baie. Deux mondes qui cohabitent, deux tempéraments qui s'opposent, deux cartes postales de rêve. Pour sublimer ce décor d'exception, un édifice s'impose au regard, le majestueux phare de la Coubre, construit sur la pointe éponyme. Du haut de ses 64 mètres, il est en quelque sorte la sentinelle de la forêt de la Coubre, de la côte sauvage et de la baie de Bonance. Construit à partir de 1904, inauguré en 1905, il s'agit déjà du troisième édifice construit ici. Son prédécesseur s'étant effondré le 21 mai 1907. Construit à 1,8 km du rivage, le phare actuel est à son tour menacé par le recul inexorable du trait de côte, et son destin déchaîne les passions, car nombreux sont celles et ceux qui espèrent encore le sauver, au moins pour quelques décennies encore. La baie de Bonance est une zone fragile à protéger. La prochaine création d'une réserve naturelle nationale devrait contribuer à faire de ce patrimoine naturel d'exception un sanctuaire vivant et l'objet de toutes les précautions. Mais là aussi, le recul du trait de côte est un péril à prendre en compte. La Bête Bonance nous offre des aurores et des crépuscules magiques, qui semblent tout droit issus de la palette d'un peintre impressionniste. Au printemps ou en été, quand les jours s'allongent, le promeneur qui s'est attardé pour voir le coucher du soleil sur la côte sauvage aura peut-être la chance et la surprise, quelques minutes après la fin de ce premier spectacle, de voir la lune se lever au-dessus de la forêt pour venir illuminer la Bête Bonance. Un second spectacle qui n'a rien à envier au premier, car les soirs de pleine lune, la baie prend une autre dimension, surtout si quelques oiseaux noctambules viennent ajouter leur chant pour participer à leur manière à un son et lumière naturel d'exception. Un spectacle grandiose dans ce paysage béni des dieux. Et la balade devient alors rêverie et voyage, loin là-bas, aux confins du monde. Belle journée à tous.
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0: Au dernier MTV VM Awards, eh bien, elle a décroché 3 trophées, portant son total à 33 récompenses. Un record historique, c'était Taylor Swift à l'instant sur Demoiselle, avec son dernier single à suivre, Eva, en programmation sur la radio d'ici, et son titre Sur la piste.
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0: Le titre est à suivre après la pause publicitaire.
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0: Kyo, hors du temps.
1: 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Bon week-end.
0: Excellent week-end, surtout tiens un tribute, Phil Collins vous attend à Royan à partir de 20h45. Le cinéma Lido, place de la gare à Royan, accueille cet hommage à Phil Collins. Neuf artistes revisitent ses grands succès et ceux de Genesis avec une vraie formation en live. C'est 26€ par personne, plus d'infos bien sûr hein, du côté de vos offices de tourisme et le cinéma Lido de Royan. James Blunt, Task Like Summer, titre qui figure sur le prochain album Airplane Mode, attendu le 6 novembre prochain. C'est James Blunt sur Demoiselle, bon week-end. Hey.

0: On vient de faire un bond en septembre 1985 avec le groupe The Cure sur Demoiselle, c'était Klaus Tommy.
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0: Un salon du bien-être, c'est à Rochefort dans quelques instants, à ne pas manquer bien sûr. On parle également de cela dans quelques minutes. Et puis à suivre, Mentissa, fais gaffe à toi. Le titre juste après la pause, à tout de suite.
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0: bon week-end.
1: Bon week-end les amis, merci de nous avoir rejoints sur la radio d'ici, le salon du bien-être à Rochefort, c'est au Palais des Congrès. Il vous accueille aujourd'hui et demain, un salon consacré au bien-être. Près de 40 exposants, thérapeutes, artisans et spécialistes seront présents, avec aussi des conférences gratuites, un moment donc à ne pas manquer. Tiens, un moment de ne pas manquer également, les invitations du groupe Indochine. Le groupe Indochine a créé la surprise avec Victoria, dévoilée en septembre sous forme de maxi single. 5 versions sont proposées d'ailleurs en version live et remixée, entre autres signée par Moziman. Le titre accompagne les sorties également des prochains Arena Tour, pardonnez-moi. Le film est attendu, lui, le 20 novembre dans les plus grands cinémas, avec une tournée qui réunit plus d'un million de spectateurs. À découvrir sur Demoiselle ou redécouvrir le single Victoria Indochine.
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0: Somber, My Body Is Not Ready. On parle de l'invisible dans les prochaines minutes sur Demoiselle. À suivre également côté musique, le single de Madon, Lisa, le petit pêcheur sur Demoiselle.
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0: La suite de ce morceau de cette belle compositrice après la pause publicitaire.
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0: Allez, je vous emmène en Saint-Onge.
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0: Excellent week-end avec nous à Sainte. 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Les signes de l'invisible à Sainte depuis 10h jusqu'à 18h. Les signes de l'invisible, c'est une exposition photo de Michel Odo. Ces clichés dévoilent d'étranges présences lumineuses captées dans différents lieux. Une exposition singulière proposée gratuitement au public. C'est absolument à découvrir pour ceux qui croient à l'invisible.
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0: U2, Fireflies, mais aussi Vianney. Comment on fait? Les singles sont en programmation sur Demoiselle. Bon samedi!

0: C'était Michael Jackson sur Demoiselle.
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0: Michael Jackson qui d'ailleurs a des fans, de nombreux fans, hein, toujours avec ses albums qui sont d'ailleurs sortis en vinyle. Invisible sera réédité le 16 octobre prochain, tandis que Solar 25 mais aussi Bad 25 et Scream feront également leur retour dans les bacs en vinyle. De quoi donc contenter les fans du King of Pop d'ailleurs, hein, vous le savez peut-être, mais le biopic, la suite est en préparation. Tiens, vous aimez le cirque? Eh bien Zavata vous invite à découvrir son cirque au Stade Rouge de Rochefort, représentation aujourd'hui et demain à 16h. En plus, la visite de zoo du cirque se fera et sera proposée gratuitement. D'autres idées sorties pour l'agenda, entre autres, Cyril Thomas vous attend juste après la pause publicitaire et tips. Le single Take Me Away est en programmation sur la radio d'ici, à tout de suite.
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0: Pink, True Love, voici Cyril pour son agenda du week-end.
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2: Et pour ce samedi 3 octobre, ce soir, rendez-vous à 20h45 au cinéma Le Lido qui accueille un hommage exceptionnel au célèbre chanteur Phil Collins. Sur scène, Walter Mischel et 9 artistes revisiteront les grands succès de Phil Collins et de Genesis. Vous avez un projet de construction, de rénovation ou simplement envie de donner un petit coup de neuf à votre maison, alors direction Royan ce week-end pour la 9e édition du Salon Habitat Environnement. C'est au Palais de Royan, aujourd'hui samedi et demain dimanche, de 10h à 19h. Venez rencontrer des professionnels locaux et régionaux et faire le plein d'idées pour votre habitat. Ce week-end, Fouras-les-Bains célèbre les artistes. 9 créateurs vous donnent rendez-vous au pavillon du parc et à la galerie des Sapinettes. Peinture, sculpture, photographie, mais aussi musique, jeux et ateliers fil de fer pour les enfants. Et c'est gratuit. Amateurs de gros sons, rendez-vous ce soir au Clos Lapérouse à Rochefort, 20h30. Le trio féminin Gramas Ashes viendra faire résonner son rock puissant explosif, précédé par les Rochelais de Voodoo Queen et leur Stoner Foods aux accents 70s. Ouverture des portes ce soir, 19h30. Envie de voyager sans bouger de Ténac, le festival littéraire Ténac prend le large, vous donne rendez-vous ce week-end. Pour cette 19e édition, écrivains, photographes, réalisateurs, explorateurs viennent partager leurs histoires et leurs regards sur le monde. Conférences, projections, rencontres, contes et ateliers manga pour les enfants. L'entrée gratuite, sauf pour les films du soir. Rendez-vous donc ce week-end à Ténac. Et si nos écrans finissaient par nous mener le bout du nez, la troupe Les Cintrés vous donne rendez-vous ce soir 20h30 au théâtre Geoffroy Martel à Saintes pour Il était une fois dans le web, une comédie pleine d'humour et de situations absurdes sur notre dépendance aux réseaux sociaux, aux écrans et aux algorithmes, tarif à partir de 8€. Préparez-vous à faire la fête ce soir à Saint-Pierre-d'Oléron, l'association des campings d'Oléron vous invite à une grande soirée dansante spéciale années 80 au profit de la SNSM. Rendez-vous ce soir 20h, salle Patrick Moquet au château de Bonny à Saint-Pierre. Et puis on termine avec du théâtre ce soir 20h30 à Marraine Liers-Brouage pour découvrir la pièce Le Coucou. Sur scène, Gérard Vivès, Emmanuel Boidron et Luc Hamet nous embarquent dans une comédie pleine de quiproquos et de rebondissements. L'histoire commence par un dîner qui n'a rien d'ordinaire. Maxime, directeur d'un grand groupe, invite son comptable pour tenter de régler un problème financier qui pourrait bien l'envoyer en prison. Mais entre les ressemblances troublantes, les malentendus et les rôles qui s'inversent, la soirée va rapidement prendre une tournure totalement inattendue. Un spectacle rythmé donc ce soir 20h30, une belle idée de sortie pour passer une soirée au théâtre et surtout rire à Marraine Liers-Brouage. Ce soir, la pièce s'appelle Le Coucou. Voilà pour quelques rendez-vous. Très bon week-end à tous.
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0: Ah oui, hein, l'heure tourne, Angèle, avec une seule vie et le slow mythique de Scorpion, Wing of Change. C'est pour votre goûter musical, il est déjà 16h.
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0: La fête médiévale du week-end, ça se passe du côté de Sablançon. On en parle d'ailleurs tout à l'heure sur Demoiselle dans 10 minutes exactement. Le samedi après, c'est Demoiselle. Et j'ai pour vous côté musique, hein, la chanteuse québécoise Charlotte Cardin, The Way We Touch en programmation, juste après la pause publicitaire. Excellent samedi avec nous.
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0: Say My Name, c'est l'un des tubes incontournables des Destiny Child. Sorti au début des années 2000, le titre reste un classique du R&B.
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0: Et nous allons festoyer fête médiévale à l'abbaye de Sablonceau, c'est ce week-end. L'abbaye de Sablonceau replonge votre âme d'enfance dans le Moyen-Âge. Marché artisanal, combat, atelier, animation et spectacle de feu. Ce soir, l'entrée est complètement gratuite avec certaines activités qui sont payantes bien sûr, notamment les visites guidées. C'est à partir de 7 euros, pourquoi ne pas en profiter hein.
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0: Harry Kent Swim revient avec Dance, Dance, Dance à l'instant sur Demoiselle, un morceau électro aux accents de French Touch, quelques idées de stream et de VOD. Le samedi après, c'est Demoiselle. C'est dans quelques instants, bien sûr. Côté musique, j'ai pour vous Jen Ayash, Abatos, toi et moi. Il y aura également Limping Bizkit en programmation sur Demoiselle. À tout de suite.
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À bien chercher, j'ai pour vous, entre autres, Joseph Kamel, jamais en duo avec Vita auparavant, 16h50 déjà, on parle streaming. Et pour ce samedi, j'ai pour vous dans cette chronique streaming et VOD, manga et animation. Alors, les amateurs de manga peuvent retrouver Black Clover et Wild Last Boss, absolument à découvrir. C'est la saison 2 sur Crunchyroll. Asta et ses compagnons poursuivent leur progression dans un monde dominé par la magie avec de nombreux combats et des adversaires toujours plus puissants. Sur Netflix, rendez-vous avec Ranma 1,5, saison 3, qui poursuit également les aventures de son héros. Ranma retrouve ses aventures déjantées entre arts martiaux, rivalité et transformation incontrôlable à découvrir en VOD ce week-end.

0: Miley Cyrus, désormais affiché simplement comme Miley, vient de décrocher son premier numéro 1 en Billboard 200 depuis plus de 10 ans avec son nouvel album Brass Persuade, un retour remarqué de la chanteuse qui d'ailleurs prépare aussi deux concerts du côté d'Hollywood les 16 et 18 octobre prochains. Et on a pour vous son dernier single. A tout de suite sur Demoiselle après la pause.
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0: J'adore ce morceau, hein. It's Probably Me, BO en 1992, du film L'Arme Fatale 3.
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0: Excellent week-end musical si vous êtes à l'écoute des programmes de Demoiselles et si vous avez envie de passer une bonne soirée. King of Queen du côté de Migron vous attend à partir de 21h. C'est quoi? Eh bien tout simplement, place des Capucins, vous allez vibrer au son de Queen avec King of Queen. Le tribute présente les plus grands classiques du groupe britannique avec une ambiance rock et festive. L'entrée est à 25€. Un moment musical à ne pas manquer.

0: Jane, comme à suivre dans quelques instants, Tove Lo. Le single des fleurs avec Stromae en programmation sur Demoiselle, et je vous emmène également du côté de Boursefranc dans quelques minutes, à tout de suite.
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0: David Guetta, Love Don't Let Me Go à l'instant sur la radio d'ici. Hein.
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0: Et ben c'est où la guinguette à Mimi? Et ben la guinguette à Mimi, elle est du côté de Boursefranc, place du théâtre. Vous avez rendez-vous bien sûr ce dimanche avec la guinguette à Mimi à la salle du Sémaphore. C'est une pièce de théâtre absolument à découvrir, une comédie du Fort Louvois qui propose entre autres la guinguette à Mimi, une comédie jouée et chantée, accompagnée à l'accordéon. L'entrée est complètement gratuite, renseignements et réservations bien sûr auprès de la troupe. Plus d'informations également et bien sur votre office de tourisme du bassin Marennes-Oléron.
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0: Je vous quitte avec Pierre Demar, Opinel, et je vous donne rendez-vous bien sûr dès lundi à partir de 7h.

0: 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Il est 18h, bonne soirée. 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
1: Bonsoir à tous. Jean-Luc Mélenchon appelle les parents et les adultes à porter un casque ou un brassard blanc lors des prochaines manifestations lycéennes, notamment celle du 6 octobre, afin de protéger les jeunes. Et suite à ces manifestations, un mineur de 15 ans a été interpellé et placé en garde à vue à Marseille après qu'une femme a été visée au visage par un spray transformé en lance-flammes. La victime avait porté plainte le matin même. La météo continue d'être capricieuse. Les Pyrénées-Orientales seront placées en vigilance orange pluie-inondation pour demain. Météo France prévoit des cumuls de 80 à 120 mm avec des pointes pouvant atteindre localement 160 mm. Et hier soir, un incendie s'est déclenché au collège François Rabelais de Metz, peu avant 22h30. Deux véhicules et le préau ont été brûlés. L'origine reste pour le moment inconnue, mais l'acte intentionnel est privilégié. Aucun blessé n'est à déplorer et une enquête a été ouverte. Selon un sondage, 60% des Français jugent graves les propos antisémites attribués à Jordan Bardella par Mediapart. 38% d'entre eux sont favorables à son départ du Rassemblement National. Et près de 325 millions de barils de réserves stratégiques de pétrole ont été libérés depuis mars sur les 400 millions promis par le G7, selon l'Agence internationale de l'énergie. Ces stocks d'urgence créés après le choc pétrolier de 1974 doivent répondre aux tensions sur l'approvisionnement. On continue avec la suspension administrative du permis pour usage du téléphone au volant qui a été généralisée à toute la France. Une instruction a été envoyée au préfet pour appliquer cette mesure déjà utilisée dans une vingtaine de départements. Et enfin du sport et du cyclisme, après s'être imposé sur les championnats du monde, Demi Vollering est devenue championne d'Europe en Slovénie. La course homme, quant à elle, est prévue demain avec notamment le français Paul Sexas qui fait partie des favoris. Voilà pour l'essentiel de l'actualité, je vous souhaite une excellente soirée à toutes et à tous, à notre écoute.

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0: 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Il est 19h. Bonne soirée.
1: Bonsoir à tous. Depuis le début du mouvement de blocage des lycées, 824 personnes ont été interpellées en Île-de-France, dont 255 vendredi, selon la préfecture de police de Paris. Parmi elles, 85% sont mineures et souvent lycéennes. La préfecture indique également que 77 policiers ont été blessés depuis le début de la mobilisation. Et justement, un policier en civil a été roué de coups vendredi à Belfort après une interpellation près d'un ruisseau. Une version diffusée sur les réseaux sociaux selon laquelle il aurait maintenu un jeune sous l'eau a été fermement démentie par le procureur. Une enquête pour tentative de meurtre en réunion a été ouverte et plusieurs suspects identifiés. Toujours suite à ces manifestations, un mineur de 15 ans a été interpellé et placé en garde à vue à Marseille après qu'une femme a été visée au visage par un spray transformé en lance-flammes. La victime avait porté plainte le matin même. Quant à la météo, elle continue d'être capricieuse. Les Pyrénées-Orientales seront placées en vigilance orange pluie inondation demain. Météo France prévoit des cumuls de 80 à 120 mm avec des pointes pouvant atteindre localement 160 mm. Et selon un sondage, 60% des Français jugent graves les propos antisémites attribués à Jordan Bardella par Mediapart. 38% d'entre eux sont également favorables à son départ du Rassemblement National. On poursuit avec près de 325 millions de barils de réserves stratégiques de pétrole qui ont déjà été libérés depuis mars sur les 400 millions promis par le G7 afin de faire face aux tensions sur l'approvisionnement. Sur les routes à présent, la suspension du permis pour usage du téléphone au volant est désormais généralisée à toute la France. Elle sera généralement de 15 jours avec toujours une amende et un retrait de 3 points. Et enfin, mot de sport et de cyclisme. Après s'être imposée sur les championnats du monde, Demi Vollering est devenue championne d'Europe en Slovénie. Chez les hommes, la course est prévue demain avec le français Paul Sexas parmi les favoris. Voilà pour l'essentiel de l'actu. Je vous souhaite une très belle soirée à notre écoute.

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1: Ce soir sur TF1, retrouvez la suite de The Voice Kids. Également la suite de The Floor à la conquête du sol. Ça, c'est sur France 2. Cassandre sur France 3. Canal, oui, c'est du rugby, c'est le top 14. Castres reçoit l'équipe de Toulouse. Retrouvez sur M6, The Rookie, le flic de Los Angeles. W9, la petite histoire de France. TMC, New York, unité spéciale. Et puis, bien sûr, sur TF1, série film, Joséphine, Ange Gardien. Voilà, je vous laisse sur votre choix et par avance, une excellente soirée devant votre télévision.
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